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La ravissante église protestante de Spa, découvrez son histoire, ses bâtisseurs, sa restauration et sa remarquable Rosas Rubrix numéro 24, samedi 12 septembre de 15h à 17h30, dimanche 13 septembre de 13h30 à 17h30. 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Et à Jalet, eh bien à Jalet, le village de Solvaster, une balade guidée de 2,4 km pour comprendre comment la nature et les hommes ont façonné ce charmant village et son patrimoine bâti. 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Un week-end pour apprendre, planer, écouter, chanter, rire et redécouvrir le patrimoine qui nous entoure. Programme complet et informations pratiques sur le site des Journées du patrimoine ou du Centre culturel Spa Jalet-Stoumont.

0: Alors voilà, donc on a le plaisir sur Radio 49.10 pour la première fois et malheureusement certainement la dernière fois de recevoir les gaufres, enfin deux cinquièmes des gaufres.
1: Oui, c'est vrai.
2: Deux cinquièmes, oui.
1: Alors, la dernière fois, ça dépend de toi parce que nous, on n'a pas encore tout à fait terminé. Hein, on termine le 20 décembre au Forum, mais il y a encore pas mal de dates en Fédération Wallonie-Bruxelles, en Wallonie. Donc, la dernière fois, c'est toi qui le décide, ce n'est pas nous. Mais en effet, pour les Francos, c'est la dernière des gaufres. Et on est content d'être là.
0: Moi, en fait, pour tout vous dire, première fois que je vous ai rencontré, j'ai pas toujours été animateur radio. À une époque, j'étais trompettiste et j'ai joué de la trompette dans un groupe qui s'appelait les Slips. Et j'ai joué en première partie, il y a bien longtemps, de deux concerts, je crois, des gaufres.
2: Avec notre ami Jean-Luc Couchard.
0: Exactement.
2: D'accord, on va très bien, Jean-Luc.
1: Ouais.
0: Et puisqu'on est sur Radio 49.10, c'était notamment un concert à Teux, je m'en souviens très bien, sur la place du Perron, ça avait été... vous avez mis le feu.
1: La Radio 49.10, c'est Teux, c'est ça ?
0: C'est ça.
1: D'accord, ok. C'est vrai que ça reste... De toute façon, Jean-Luc Couchard, il est déjà monté sur scène avec nous lors de fêtes, etc.
0: Ici au Franco.
1: On est au Franco ici pour le 20e anniversaire du groupe. C'est il y a déjà 13 ans, mon chéri.
0: Non.
1: Si. C'est déjà pour le 20e anniversaire, c'est sur la grande scène, avec les Charlots, avec Jean Sarrus, avec Tataillé, bien sûr, c'était pour le 20e anniversaire. Couchard, qui refait de la musique, lui.
0: Oui.
1: Voilà.
0: Il est baron.
1: Il est baron. Monsieur le baron, qu'on l'appelle.
0: Oui, à l'époque, je me souviens effectivement de fêtes, soirées mémorables, de lendemains difficiles.
1: Toujours avec Jean-Luc, on ne sait jamais à quoi s'attendre et comment ça finit. On sait comment ça démarre, on ne sait jamais comment ça finit.
0: 33 ans, l'âge du Christ, j'imagine que tout ça est un peu voulu.
1: Oui, l'âge du Christ, 33 ans, c'est un bail quand même, c'est plus de 1000 concerts, C'est jouer partout, c'est aller à la rencontre d'un public, c'est de se marrer
2: des
1: avec eux.
2: Des centaines de milliers de
1: personnes. Et puis après, il y a quelque chose d'extrêmement bienveillant chez le public puisqu'ils nous le rendent au centuple.
2: Exactement.
1: Donc c'est un peu notre moteur et notre. C'est un peu notre jus et notre. Le plus grand remerciement, c'est eux. Voilà.
0: Alors une question aussi, on parlait de hasard pour le démarrage du groupe. Vous auriez pu être un groupe de cover, à la rigueur à prendre du rock, des balades, mais vous avez décidé de les faire à votre façon. Comment est-ce qu'on décide tout à coup de composer des chansons autour du corade
1: À l'époque, il faut savoir quand on a commencé, moi j'avais un groupe et Marcel avait un autre groupe aussi, on jouait dans des autres orchestres. Et c'était pas très à la mode.
0: Non.
1: C'était pas très à la mode de faire que du cover. On a joué dans des groupes de cover il y a 30 ans, 40 ans aussi, mais c'était plus anecdotique. Aujourd'hui, c'est devenu une espèce de mode. Il n'y a pratiquement plus que ça, d'ailleurs. Mais nous, on avait envie de... Donc, il faut savoir qu'on était très, très fans avec les créateurs du groupe d'une pièce de théâtre qui s'appelle La Cité Radieuse et qui pastichait la vie des Liégeois. Des Italo-Liégeois, des gens qui travaillaient à l'usine, des petites gens, etc., etc. Et on s'est dit, tiens, c'est drôle parce que on était vraiment très fans de cette pièce de théâtre. Est-ce qu'on ne ferait pas, est-ce qu'on ne la mettrait pas en musique? Et donc, c'est parti de là. Et donc, c'est parti de situations qu'on observait, des situations qu'on a vues. On allait sur la Batte, on allait dans les boîtes de nuit où il y avait des Italiens, etc., etc., etc. Et c'est parti de là. Et c'est parti et des ennuis intestinaux. Voilà, ce n'est pas plus compliqué que ça. Et on a très, très, très, très, très rarement fait des reprises sur scène avec les gaufres. C'est arrivé quelques fois quand on avait des invités, mais en règle générale, c'est que nos chansons, qui sont évidemment toutes des tubes.
0: Tout à fait.
1: C'est juste, hein, Marcel.
0: Tous les miens.
1: Ouais, c'est vrai. Toutes les compositions de Marcel sont évidemment les plus grands tubes.
0: Voilà.
1: Après les miennes.
0: Après les
1: tiennes,
0: mais
1: oui,
0: c'est d'abord
1: vrai.
0: Les miennes. Oui, quelques tubes, Marcel, c'est quoi ?
2: Alors, dans les plus gros tubes des gaufres, on peut difficilement contourner Sardou.
1: Oui.
2: Hein, c'est,
1: oui.
2: Voilà. Rosette Cake, hein, Descente sur la foi. Mais des trucs plus récents, hein, des trucs un peu plus récents, du genre Tout Petit Pays.
1: Il y a des nouveautés.
2: On vient de sortir un truc à single, d'ailleurs.
1: Hein, parce qu'on adore le sport.
2: Qui est un clip que personne ne connaît, mais voilà qu'on peut voir sur toutes les plateformes. Mais c'est sympa,
1: ouais.
2: C'est sympa, voilà.
1: Ouais. ce DJ qui a juste envie de rien foutre. Donc voilà. C'était assez facile de le filmer, voilà. De le filmer dans son meilleur élément. Hein.
2: Voilà.
1: Parce que DJ ceci, celui-là, mais bon, il aime quand même bien laisser travailler les autres pour lui. Hein.
2: Voilà.
1: Il n'est pas là, c'est pour ça qu'on dit du mal. On peut dire du mal de lui. Hein,
2: c'est vrai, ça.
0: Je pense que vous allez nous manquer, effectivement. Je pense que voilà.
1: Mais le public va manquer, et puis voilà, et puis le manque, à un moment donné, ça passe, et on regardera en arrière avec beaucoup de. Peut-être pas trop de nostalgie, mais avec beaucoup de gaieté. Et voilà, puis on n'a pas fini, on n'est pas mort. Pas parce qu'on arrête que le projet n'existe pas. Hein, donc il y a encore des choses qui vont.
2: On arrête de tourner, ça c'est sûr. On arrête de tourner.
1: Mais est-ce qu'il y aura encore peut-être un ou l'autre sursaut ? Je ne sais pas, mais voilà.
2: Il est clair que nous, on va continuer à se revoir pour le plaisir, ça c'est certain. Voilà. C'est en tout cas l'idée de se faire 2-3 restaurants comme ça, tu vois.
1: 4. Oui. 4. Ouais. On peut aller jusque 4.
2: Voilà.
0: Ok, bah merci à vous. Voilà, et bah, effectivement, on espère vous revoir.
1: Merci à toi. Bonne continuation à cette radio. C'est une jeune radio.
0: Jeune radio, bah, 2019, mais effectivement, on peut dire que par rapport aux autres, on est jeune.
1: Oui, c'est une jeune radio qui tient le coup. Donc, vous avez votre plan de fréquence et vous êtes dynamique et vous êtes des bénévoles, évidemment.
2: Voilà, c'est ça.
1: Eh bah, ben, c'est bien. Continuez. Et en tout cas, c'est aussi grâce à vous que on peut parfois nous avoir des échos et pas toujours que sur les grands médias. Donc, merci à vous et bonne continuation.
0: Bah, clairement, on vous diffuse. Hein. Vous faites partie de notre playlist.
1: D'accord. Merci beaucoup.
2: Merci.
0: Merci aussi. Voilà.

0: Bonjour à toutes et tous, c'est Étienne, j'espère que vous allez bien. Et ce petit message, petit scrolling pour vous annoncer le retour de 40 Sport Team ce lundi avec des invités vraiment très très sympas. On va parler entre autres avec Nicolas Franck et Pierrick Van Der Bulk de basket, avec le club de basket Sprimont qui a repris la saison, voilà, comme tous les clubs d'ailleurs. Et on va parler un petit peu de leurs objectifs, de leur saison l'année dernière, de la casquette d'entraîneur de Nicolas. Donc vraiment un programme tout à fait intéressant pour les amoureux de basket. Mais il n'y aura pas que cela. En plus également du journal des sports un peu insolites, du journal des résultats marquants. Et je peux vous dire qu'il y en a pour nos athlètes régionaux et belges en général. Nous aurons aussi la chance de recevoir les représentants du club de judo de Vielsalm, qui organise dans quelques jours, quelques semaines, un tournoi de judo, donc la première édition destinée aux jeunes. Donc on en parlera plus en profondeur avec eux, et bien entendu on parlera de ce très beau sport qu'est le judo, et qui est un sport pour lequel la Belgique se place pas trop mal du tout au niveau de l'échelon international. Voilà, je vous dis à lundi, prenez bien soin de vous et soyez au rendez-vous. Ciao, ciao les amis.
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Voilà, on a soutenu la cause, donc on n'a pas loué nos infrastructures, on n'a pas loué nos chevaux, on a tout offert gratuitement. Il y a aussi le fait que toutes les leçons de vendredi et de samedi ont été supprimées, donc clairement, on a un manque à gagner, mais voilà, on le fait de bon cœur et on le fait parce qu'on trouvait que cette activité-là, il faut savoir, c'est la 42e édition et c'est quelque chose à l'échelle nationale et c'est important. Voilà, on doit participer à ce genre de choses. Voilà.

0: Pascal Massé.
1: Pascal Massé, vous êtes responsable des spéciales olympiques ici.
0: Oui, en effet, avec mon mari, Rudy Boras, qui est aussi le manager ici pour l'équitation.
1: Et vous pouvez résumer ce qui s'est passé ici, c'est le dernier jour ici?
0: C'est le dernier jour, on a eu 2 jours de dressage et aujourd'hui c'est le gymkhana.
1: Et c'est quoi le gymkhana?
0: Le gymkhana, c'est un parcours où il y a... comment dire, il y a quelques épreuves à faire. En fait, ils doivent passer quelques obstacles et quelques jeux à faire où ils peuvent perdre ou gagner des points.
1: Alors, les athlètes qui participent ici, ils viennent d'où?
0: Ils viennent de toute la Belgique, en fait. C'est un... ce sont des jeux nationaux, alors il vient de partout, de Courtrai, de la Wallonie, d'Anvers, de toute la région.
1: Donc, je suis avec Martine Beuken du manège du Jonqueux. Peut-être nous dire ce que ça représente pour vous cette épreuve ici au manège du Jonqueux ici surtout.
2: Ben voilà, d'abord c'était une découverte. On a été approché au mois de novembre par les organisateurs de la 42e édition des Special Olympics Belgium. C'est quelque chose qu'on ne connaissait pas. Voilà. Maintenant, ils nous ont approché donc pour faire la partie équitation des athlètes déficients. Ben on a tout de suite adhéré au projet parce que d'abord c'est un beau projet de pouvoir s'occuper de personnes qui ont un handicap, parce que ça fait aussi partie des choses que nous on fait dans nos activités équestres hebdomadaires. On reçoit plusieurs institutions qui viennent avec des adultes handicapés mentaux, et nous avons aussi des enfants ou des adolescents qui viennent pour des prises en charge individuelles. Alors, on a une monitrice qui est spécialisée en hypothérapie et en psychomotricité, et c'est elle qui gère ce projet-là. Donc voilà, donc on a tout de suite adhérer. Le but, c'était de leur offrir une infrastructure permettant cette organisation-là, mais aussi de leur prêter des chevaux. Ça, c'était quand même un cheval de bataille, c'est le cas de le dire, parce que on a quand même, nous ici, essentiellement une équitation sportive. Donc, les personnes handicapées qui travaillent avec Camille, il y a 1 ou 2 chevaux dans l'écurie, mais il y a aussi beaucoup de travail à pied avec des petits poneys. Donc, on avait un peu peur que nos chevaux de sport ne se prêtent pas à cette activité. Mais voilà, il y en a qui sont là dans la piste depuis 3 jours. Ça se passe très, très bien.
1: J'ai cru comprendre aussi que vous avez aussi pas mal de bénévoles du club qui participent aussi.
2: Voilà, il y a énormément de bénévoles qui se sont inscrits, soit pour nous aider directement, soit ils se sont inscrits parce que pour s'inscrire comme bénévole sur le site des Special Olympiques, ils demandent des bénévoles pour tous les sports et pour toutes leurs activités, je vais dire, pour encadrer les athlètes, pour les aider, etc. Mais il y a une réglementation au niveau de l'âge, par exemple. Donc, des petites jeunes filles de 12 ou 14 ans, je pense qu'elles n'étaient pas grandes assez que pour s'inscrire. Donc, il y a une partie de notre clientèle qui s'est inscrite via le site directement pour faire partie de gens qui chapeautent et qui aident les athlètes. Et puis, nous avons énormément dans nos petites cavalières et dans les personnes qui travaillent bénévolement ici au sein du club comme monitrice ou animatrice sportive. Ben, ils sont là pour, notamment ici, par exemple, encadrer un cheval. Chaque cheval a un encadrant de chez nous qui a préparé le cheval parce que les athlètes handicapés ne sellent et ne brident pas eux-mêmes leur cheval, ne le préparent pas. Donc, les petites mains ici, elles se sont occupées, on a des élèves qui se sont occupés chacune d'un cheval, le préparer, et puis alors ils marchent dans la piste, et les athlètes viennent, ils regardent les chevaux, et en fonction de... On a fait des petites étiquettes avec le nom du cheval, et... Par exemple, son degré de réactivité. Il y a des chevaux qui ont plus de sang que d'autres, donc ils sont plus nerveux que d'autres. Il y a des chevaux qui répondent très bien aux jambes. Il y a des chevaux qui sont plutôt froids, placides. Donc ça joue un peu sur les compétences de l'athlète. Et puis, la taille aussi. Parce que dans les centres où on fait vraiment de l'hypothérapie, on travaille exclusivement avec des chevaux de petite taille, très robustes, très solides et à sang froid. Ici, nous, on avait pratiquement que des grands chevaux, donc ça les a un tout petit peu perturbés. Mais alors, l'encadrant du club, ben, aide la personne à monter sur le cheval, mais chaque athlète a son coach qui le suit. Et puis alors après, il passe la main, c'est le coach qui manipule le cheval. Et puis après, les encadrants du club récupèrent le cheval, attendent l'athlète suivant ou le ramènent au box, le reprennent une heure plus tard. Voilà, il y a toute une infrastructure. Il y a vraiment beaucoup, beaucoup de gens qui ont répondu présents ici. Beaucoup.
1: Bah oui, c'est impressionnant. Il y a quand même pas mal de préparation. Et alors, peut-être souligner quand même le fait que vous laissez vos infrastructures complètement gratuitement ici.
2: Voilà, on a soutenu la cause. Donc, on n'a pas loué nos infrastructures, on n'a pas loué nos chevaux, on a tout offert gratuitement. Il y a aussi le fait que toutes les leçons de vendredi et de samedi ont été supprimées. Donc, clairement, on a un manque à gagner. Mais voilà, on le fait de bon cœur et on le fait parce qu'on trouvait que cette activité-là, il faut savoir, c'est la 42e édition et c'est quelque chose à l'échelle nationale et c'est important. Voilà, on doit participer à ce genre de choses. Beaucoup.
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1: Romain Cabé, bonjour.
2: Bonjour Jean-Luc.
1: Comment ça va Romain ?
2: Très bien, et toi ?
1: Bien, bien, bien. Dites donc, un sujet pas évident, pas facile aujourd'hui.
2: Un sujet, on a été questionné, oui, cette semaine, vis-à-vis des copropriétés.
1: Ah ! Et quel était le dernier cas ?
2: Alors, la question ici, elle portait vraiment sur un sinistre, donc quelque chose de très précis, mais on s'est dit qu'on reprendrait peut-être le sujet en globalité, ça ne ferait pas de mal vu la complexité de certaines situations.
1: Ouais. Ok, donc voilà, copropriété, ça veut dire quoi exactement copropriété ?
2: Alors, copropriété, ça veut dire multiples propriétaires, et quid en termes de, le premier point, ça sera quid en termes de souscription du contrat. Parce que d'habitude, ben voilà, si chacun est propriétaire de son bien, chacun souscrit un contrat pour son bien.
1: C'est
2: assez clair, chacun a sa maison, chacun assure son bien. Ici, par contre, on est sur un bâtiment avec de multiples propriétaires, et donc il y a toute la notion de commun, partie commune, qui rentre en compte. Alors... les copropriétaires peuvent avoir, et ça se trouve encore dans des petites copropriétés, la possibilité de tout de même assurer chacun leur partie. Comme je le disais, le souci va porter sur les communs, parce qu'en cas de sinistre, quid, qui prend en charge les parties communes, vu que chacun a assuré sa partie ?
1: On divise ?
2: On divise, mais il faut déjà que l'assureur soit OK avec ça, donc il faut que l'assureur ait placé une note au contrat comme de quoi, en plus d'assurer la partie privative, je vais dire, de son copropriétaire personnel, il est OK de couvrir le surplus de commun, la quote-part des communs qui lui appartient.
1: Il vaut mieux pas avoir chacun son assureur ?
2: Dans ce cas-là, c'est le cas et c'est assez compliqué. Donc on peut juste s'imaginer d'un sinistre où on a même une copropriété, une petite copropriété avec 4 appartements et on a 4 assureurs différents qui doivent gérer le même sinistre parce que les 4 lots ont été impactés ou bien une partie commune, ne serait-ce que la toiture qui est quand même une partie très très souvent impacté dans un sinistre en assurance habitation. Voilà, je pense que ça semble évident que c'est très compliqué. Donc, comment est-ce qu'on fonctionne de manière générale ?
1: Des expertises
2: en cas de sinistre, oui, c'est sûr, ça. Mais de nouveau, donc ça veut dire qu'on démultiplie le nombre d'experts vis-à-vis du nombre de compagnies d'assurance. C'est très compliqué. Donc, on va faire vraiment un contrat global, un seul contrat qui sera au nom de la copropriété. Très souvent, si on a un syndic qui gère la copropriété, qui va gérer tout le volet administratif des quotes-parts, entre autres de l'assurance, et donc ce contrat couvrira l'ensemble des copropriétaires pour le bâtiment. C'est le premier point quand même important qu'il faut avoir en tête, donc le bâtiment sera couvert au même contrat. Ce qui veut dire que chaque mois, chaque trimestre, le syndic va cotiser une partie de la prime d'assurance due pour la globalité. Mais au moins, tous mes communs et toutes mes parties privatives sont couvertes au même contrat. Là où les copropriétaires, lorsqu'ils sont habitants, doivent encore faire une démarche personnelle, c'est pour assurer leur contenu. Parce que leur contenu, leurs objets, vraiment tout ce qui leur appartient, évidemment tout ce qui n'est pas fixé au mur, au sol ou au plafond, ça, ce n'est pas couvert par le contrat, par le volet bâtiment. Donc ils vont devoir faire des contrats chacun personnellement juste pour leur contenu. Ça c'est pas grave parce qu'au final leur contenu, il n'y a pas de partie commune dans le contenu, etc. Chacun couvre ses parties. Évidemment la notion sera de savoir si à un moment il y a des personnes qui louent ces biens. Parce que si le bien est loué, le propriétaire, on le rappelle, on avait déjà fait une émission là-dessus, le propriétaire continuera à assurer le bien en tant que copropriétaire, mais le locataire, lui, devra assurer son contenu, mais devra aussi assurer sa responsabilité locative envers le bâtiment. Donc si c'est lui qui cause le sinistre, on rappelle qu'un locataire qui cause un sinistre, l'assureur du propriétaire couvrira, mais se retournera contre le locataire. Donc le locataire doit faire attention à s'assurer lui aussi pour le bâtiment, même si le propriétaire est déjà assuré pour le bâtiment.
1: Voilà. Copropriété à part égale ?
2: Alors, oui ou non, ça c'est toutes les notions de millième en fait en termes de propriété, et donc chacun paiera sa quote-part en termes de millième vis-à-vis de la prime d'assurance. C'est ça, tout à fait.
1: Et si un côté commercial et l'autre non ?
2: Alors le commercial, la différence sera en termes d'évaluation du risque. Si on a un rez-de-chaussée commercial, c'est clair que si c'est du libéral, donc tout ce qui est bureau, cabinet d'avocat, bureau de courtage en assurance, une agence immobilière, immobilière, ça n'augmentera pas forcément la prime. Maintenant, c'est vrai que si par exemple on a un restaurant au rez-de-chaussée d'une copropriété, bien, il faudra bien calculer sa quote-part parce que ça augmentera clairement la prime. Le risque est plus élevé avec un restaurant. Oui, en effet.
1: On a parlé d'appartements. Est-ce que les locataires peuvent ou doivent être prévenus?
2: Alors, prévenu dans le sens... ce sera toujours de lire son bail en tant que locataire. C'est vrai que dans certains cas, on peut avoir ce qu'on appelle un abandon de recours. Et donc, le propriétaire a pris en charge, en fait, une surprime. Une prime, il a payé un peu plus cher à son contrat d'assurance pour que sa compagnie ne puisse pas se retourner contre le locataire. C'est quand même assez rare. Et donc, très souvent, le locataire doit s'assurer pour son risque locatif. En plus que de son contenu, hein, parce que son contenu, ça, dans tous les cas, il doit l'assurer. Personne ne va couvrir ses biens propres, hein, je vais dire.
1: Est-ce qu'en cas de sinistre, eh bien, ça augmente?
2: Voilà. Mais c'était le deuxième gros volet. C'était vraiment les sinistres. Ben oui, la prime.
1: Pour les deux parties.
2: Peut potentiellement. Le gros souci qu'on a en copropriété, en fait, là où le bât blesse, je vais dire, c'est le sinistre dégâts des eaux. Parce que très souvent, on a des gaines techniques qui peuvent être quand même assez âgées. Et les gaines techniques avec toutes ces conduites d'eau, ouais, c'est ça. Et donc les fuites, en fait, vont souvent survenir de là plus que la toiture ou plus que d'autres types de sinistres. Là, ce qui peut se passer, c'est que la compagnie va augmenter la franchise. Plutôt que d'augmenter la prime, en fait, elle va faire une franchise x3, x5 sur la garantie dégâts des eaux. Donc au lieu d'avoir une franchise à 330 €, on aurait potentiellement une franchise à 1 500 € sur la garantie dégâts des eaux. Oula. Pour essayer de limiter au maximum les petits sinistres sur cette garantie-là. Oui.
1: Il est temps de le savoir.
2: C'est ça.
1: C'est un fameux retour de manivelle.
2: C'est souvent, et comme on le disait, c'est le syndic qui gère ça. Donc c'est quelque chose qui peut être renégocié. Mais c'est vrai que quand on a une fréquence, donc vraiment fréquemment le même type de sinistre qui arrive, donc entre autres des dégâts des eaux, voilà, il faut faire attention.
1: Quelle que soit la situation ou l'emplacement de la maison.
2: C'est ça. Ben, vis-à-vis de l'emplacement, ça jouera sur le tarif. Hein. Ça, il n'y a rien à faire. Les côtes bosseuses, si on a une copropriété qui était en zone inondable, ce genre de choses-là, évidemment, ça sera toujours plus compliqué. La sinistralité relative à certains codes postaux, oui, en effet.
1: Et tout ce qui est événement exceptionnel.
2: Donc, en termes de catastrophe naturelle, oui, ou autre, oui, c'est ça. Toujours couvert, hein, donc toutes ces garanties-là font partie des contrats de base. C'est juste qu'on rappellera en cas de sinistre, en fait, les démarches. Très souvent, en copropriété, on va être confronté, d'où l'importance de faire un contrat unique. Ça va être, entre autres, sur ces dégâts des eaux, ça va être de trouver la cause. Et donc, la recherche de la cause dans les gaines techniques, etc., peut être très compliquée. On rappelle que c'est pris en charge par les compagnies, les recherches dès le moment où il y a dommage. Donc vraiment, si on a une l'exemple concret, c'est si on a une infiltration d'eau, c'était ça la question précise d'ailleurs, on a une infiltration d'eau, on a de l'eau qui apparaît dans un appartement, le but premier, ça va être de trouver la cause, parce que même si la cause n'est pas prise en charge par la compagnie d'assurance, ben, tant qu'on ne solutionne pas la cause, le sinistre continuera de survenir dans le futur. Donc ça n'a pas d'intérêt de venir réparer les dommages sans réparer la cause. Pris en charge par la compagnie, pris en charge par l'expert détaché par la compagnie et tout ça chapeauté par le syndic comme toujours. Quoi.
1: Les deux parties, les deux copropriétaires ont intérêt à se concerter ?
2: Oui, et ça sera le rôle du syndic. Alors dans certaines petites copropriétés, il n'y a toujours pas de syndic. Maintenant, voilà, ce sont quand même des choses qui peuvent être gérées, je vais dire à l'amiable systématiquement. C'est dans l'intérêt de tout le monde, de toute façon, que ça soit solutionné et que les sinistres ne reviennent pas à répétition dans le temps. C'est ce qui est toujours problématique. Ouais.
1: En tout cas, on peut vous contacter pour les premiers rendez-vous, pour les premières infos et mettre tout cela en place.
2: Avec plaisir, comme toujours. On se déplace sur place pour analyser le risque.
1: 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On se retrouve la semaine prochaine.
2: Merci Jean-Luc. À la semaine prochaine.
1: Au revoir.
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0: 49-10, bonjour.
1: Dimanche 27 septembre, au centre Oli à Chenne, trait d'union. Alors, une journée pour se rencontrer, s'inspirer et créer du lien au centre Oli. Oh là là! Alors, pour en savoir un peu plus, accueillons Caroline Pirotte. Bonjour Caroline.
2: Bonjour Jean-Luc.
1: Comment ça va?
2: Ben ça va bien.
1: Ah ben tant mieux, c'est extraordinaire. Alors cet événement approche à grands pas. On en avait déjà touché un petit mot dernièrement. Alors là, on se rapproche vraiment, vraiment.
2: Oui, oui, on est à J-17 aujourd'hui.
1: Ah, alors, Caroline, tu n'es pas venue toute seule pour parler de cet événement. Rappelez peut-être, avant de présenter tes amis qui sont ici, le concept.
2: Oui, donc la journée Trait d'Union, c'est une journée de rencontre d'auteurs et de créateurs locaux. Donc nous sommes 9 auteurs, 2 créatrices, une massothérapeute et une nutrithérapeute.
1: Oh là, les sujets vont être très variés.
2: Effectivement, très variés. Donc chacun a son univers au niveau des livres. Et alors on propose également 4 ateliers.
1: Alors, l'horaire, pour commencer, la date et l'horaire.
2: Donc le 27 septembre 2026, de 9h30 à 17h.
1: Est-ce qu'on peut venir avec les enfants?
2: Alors oui, il y a plein de petites surprises qui sont prévues pour les enfants et nous sommes plusieurs auteurs à écrire des livres pour enfants ou à créer certains jeux aussi pour les petits. Donc effectivement, ils ont tout à fait leur place.
1: Alors, est-ce que tu peux nous présenter les invités de ce jour?
2: Oui, donc je suis avec Marianne Fassotte, qui Bonjour. A écrit plusieurs Bonjour. Livres sous le nom de Histoire d'en vivre, et Delphine Jenkins, Bonjour. Qui elle est créatrice.
1: Voilà, n'ayez pas peur de crier bien fort dans le micro. Imposez-vous. Alors, qu'est-ce que chacune va proposer pour cet atelier? Ici présent.
3: Alors personnellement, c'est vraiment une rencontre avec le public de mes livres, donc principalement des enfants, mais à travers leurs parents. Donc c'est vraiment un moment où je serai présente pleinement, en lien avec les histoires qui se racontent à travers moi et à la rencontre du public qui sera là.
1: Des dédicaces?
3: Ah oui, bien sûr.
1: Des autographes?
3: Oui, si on le veut, oui, bien sûr.
1: Alors, à côté. Bonjour.
4: Bonjour, moi c'est Delphine Jenkins et je serai présente avec mes bougies Revenir à soi. Donc c'est un concept de bougie que j'ai développé début d'année pour accompagner les gens en épuisement ou pas encore en épuisement à se mettre des limites et à arriver à remonter la pente.
1: Bougies, mais il faut les allumer pour que ça fonctionne.
4: Oui, il faut les allumer et donc l'idée c'est de faire un petit geste pour soi, donc de juste allumer une bougie et puis de pouvoir se poser. Récupérer et se recentrer.
1: Et c'est dans le cadre d'une petite soirée thématique chez soi ou c'est pour son bien-être, c'est pour un moment de spiritisme?
4: Non, c'est pour son bien-être à soi, il n'y a pas besoin de faire du spiritisme ou des choses compliquées. L'idée c'est juste de l'allumer soit dans un bas, soit chez soi, juste le soir posé, mais de se dire tiens je ralentis et j'essaye de récupérer et de prendre soin de moi.
1: Et côté visibilité, à quoi est-ce qu'elles ressemblent vos bougies? Des bougies tout à fait ordinaires?
4: Elles sont donc dans un pot coloré, comme ça permet de ne pas mettre de colorant dans la cire. Elles sont faites avec de la cire de qualité, donc pas mauvaise pour la santé, sans CMR, sans phthalate, avec des parfums de grâce. Et donc voilà, elles sont toutes différentes, il y en a 6.
1: Ah, quels sont ces parfums?
4: Il y a par exemple bergamote, il y a du coco, il y a noix, miel, vanille, donc ça dépend des sortes.
1: Eh bien, c'est bien ça, magnifique. Et justement, ce genre de rencontre, c'est bénéfique pour vous également de rencontrer des autres patients comme des personnes qui écrivent des livres ou qui sont, par exemple, je vois, nutrithérapeutes.
4: C'est chouette parce que ça fait du lien du coup, entre les différentes personnes dans la région déjà. Ça permet de se connaître, ça permet aussi de faire découvrir certains métiers qu'on ne connaît pas et du coup de pouvoir se recommander aussi, donc c'est très chouette.
1: Et vous refilez des conseils, des recommandations?
4: Tout à fait.
1: Pour vous également?
3: Oui, oui, bien sûr. Oui. C'est très agréable de rencontrer d'autres créateurs parce que finalement, c'est le même monde, celui de la création. Et puis, chacun le décline à sa façon.
1: Alors, Caroline, c'est une première du genre? Non, c'est pas la première. Vous organisez ce genre d'événement, là?
2: Alors si, c'est la première. Moi, ça fait longtemps que j'ai envie de l'organiser. Et peut-être tu me permets de citer chaque auteur.
1: Bien sûr.
2: Donc il y aura Philippe Ourlet qui a écrit plusieurs livres.
1: Teutois.
2: Oui, je pense bien qu'il est teutois. Fanny Roya, idem, teutoise, qui elle a créé Potentiel et a écrit Voyage au cœur de soi. Bezac Arthur.
1: Ah oui, qu'on verra bientôt sur Radio 49-10, puisqu'elle sera en concert ici pour les journées portes ouvertes en concert intimiste. Mais il va chanter chez vous aussi ?
2: Alors, chez nous, il vient avec son livre « L'aventure intérieure sur les rives du bonheur », où il explique un petit peu comment il écrit les textes de ses chansons et où il parle aussi de ses voyages en nade et de ce qui l'anime. Exactement. Nous aurons Isabelle Delay qui a écrit « Je n'étais pas malade, j'avais un cancer », un livre vraiment magnifique, très très riche. Marianne, avec ses quatre livres, cinq maintenant. Voilà, dédiés aux enfants. Vincent Tarlet, qui lui est Guy Nature CNB et a écrit un très très beau livre, Lire le vivant, qui va sortir tout bientôt. Ariane Warlet, qui elle a créé des coffrets aussi en lien avec le bien-être et aussi un petit peu comprendre ce qui nous traverse intérieurement. Et Stéphanie Petit, qui elle a écrit un livre, c'est une autobiographie. Donc voilà pour les auteurs. Et dans les créateurs, donc nous avons Delphine ici présente, Luna Mori, qui est une joaillière de Herve, qui elle crée des bijoux à partir de pierres précieuses. Et étant donné le thème de la journée, je lui ai demandé de faire des bijoux avec des plumes et des éléments de la nature, donc différents symboles, le soleil, les fleurs, etc. Alors nous avons Céline Delray qui sera là en tant que nutrithérapeute avec différentes préparations culinaires à base d'aliments crus que vous pourrez déguster. Et alors Valérie Pirotte qui sera là, elle, pour deux ateliers. Donc le premier, c'est un atelier d'automassage. Le deuxième, journal créatif. Et alors Fanny, elle fait une conférence le matin sur le passage de l'enfance à l'adolescence. Et moi, je fais un atelier sur les transitions de vie et les deuils. Et pour les quatre ateliers, il faut s'inscrire.
1: Il y a déjà de quoi faire.
2: Oui.
1: pour les personnes qui vont se rendre là-bas. Est-ce que messieurs sont invités ?
2: Ah bien sûr, évidemment.
1: Ils sont concernés ?
2: Ah ben je pense, oui.
3: On l'espère en tout cas.
1: Eh bien voilà, en tout cas, magnifique occasion de rencontrer des auteurs et des créateurs. Alors parlons un petit peu du lieu.
2: Ah oui. Oui. C'est un lieu fabuleux, hein, Marianne ?
3: Oui, tout à fait.
2: Oui. Donc c'est un lieu créé par Anne Sacré, oncologue au CHR Verviers, qui a souhaité avec sa sœur ouvrir ce lieu pour que les patients puissent rencontrer leur thérapeute en dehors de l'hôpital. Donc il y a, je pense, 35 thérapeutes. Et il y a aussi deux salles qui permettent d'avoir différentes séances ou animations en groupe.
1: Eh bien, le rendez-vous est pris. Est-ce qu'il y a un droit d'entrée ?
2: Ah non, c'est gratuit.
1: C'est gratuit pour tout le monde en plus ?
2: Oui.
3: Oui.
1: Mais moi, je me dis bravo. Bravo, il faut absolument y aller. C'est Aïra Adipasek, Radio 49-10, pour un petit reportage et des photos, et des petits sons, des petites interviews peut-être.
2: Bien sûr.
1: Allez, le rendez-vous est pris. On rappelle la date, on rappelle le lieu et on rappelle l'horaire.
2: Donc le 27 septembre, dimanche 27 septembre, de 9h30 à 17h.
1: Eh bien voilà, grand merci pour votre visite et
2: merci
1: votre sympathie surtout.
3: Merci Jean-Luc.
1: Voilà, à bientôt. Au revoir.
2: Au revoir. Au revoir.

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0: à Les Blaise. Un spectacle pour enfants qui vous sera proposé gratuitement pour les accompagnants à Pepinster, organisation Old Boys CCJ, Bouillère, Pepinster. Et justement, pour nous en parler, eh bien, un des artistes faisant partie de cette formation, mais qui viendra en solo à Pepinster, il s'agit de Vincent Argot. Bonjour Vincent.
1: Bonjour Jean-Luc.
0: Comment ça va?
1: Bah, ça va fort bien, j'étais justement en train de faire mes gammes pour le concert à Pepinster.
0: Alors, les Old Boys CCJ et We Are de Pepinster organisent donc pour les enfants un spectacle que tu vas amener de main de maître en solo. Et tu vas proposer quoi exactement? Un spectacle pour enfants, mais à partir de quel âge les enfants?
1: Oh là là, alors ça c'est vraiment la question, la bonne question effectivement Jean-Luc, c'est que ça va à mon avis pour tous les enfants à partir de du moment où ils savent respirer jusque les enfants de 99 ans. Mais on me pose souvent la question parce qu'il y a du texte, et le texte pour vraiment le comprendre, je dirais à partir de 5 ans on peut vraiment profiter de tous les textes des chansons et comprendre. Et jusque 8 ans c'est le cœur du public, mais en fait voilà, c'est pour les enfants, mais pas que, c'est aussi pour les parents et les adultes qui sont restés enfants.
0: Alors ce sera proposé à l'Espace No à Pepinster, ce sera le 4 octobre à 14h30. Alors il y a des réservations, je vois, qui se font à location donc à l'Espace No et à Pepinster. Alors, maintenant, le groupe à Les Blaise, en réalité, il est composé de pas mal de musiciens quand même.
1: Exactement, on est quatre papas musiciens en fait, on est devenus super... En fait on était même déjà copains avant de jouer de la musique ensemble, et on était même déjà musiciens avant d'être papas, mais il se trouve qu'on est quatre, et ici, en fait ce que vous allez voir au concert solo, c'est les chansons quand je les propose au groupe, avant qu'on les mette en musique à quatre musiciens, juste avec moi, mais je me suis aidé de ma loop station pour me dédoubler, parce que je fais la guitare, la clarinette, l'harmonica et plein d'autres petites surprises musicales.
0: Donc, ce sera une partie un peu plus intimiste, justement. Il y aura une proximité avec le public, avec les enfants et les parents, alors.
1: Ah oui, je pense bien. En tout cas, à chaque fois que je le fais, c'est très impressionnant parce qu'on est dans un face-à-face. C'est beaucoup plus émouvant pour moi que quand je suis dans le groupe. Dans le groupe, c'est plus euphorique. Hein. On peut se lancer dans des folies. Ici, je suis dans quelque chose de très, très intime, en effet, oui.
0: Alors, le titre de l'album, je pense que c'est « Aquistax ». En Quistax, c'est une histoire de Quistax, hein, non?
1: Oui, en Quistax. Alors, vous savez d'ailleurs, Jean-Luc, enfin, tu sais, Jean-Luc, je ne sais plus si on se tutoie ou on se voit. Pourquoi on dit un Quistax?
0: Ah non.
1: Il paraît que ça voudrait dire qu'on taxe les cuisses, parce que c'est les cuisses qui travaillent dans le Quistax.
0: Ah.
1: Donc, c'est cette espèce de vélo à plusieurs, là. Et nous, on a choisi de prendre ça comme nom d'album parce qu'on a une chanson qui dit ça, qu'on rêve de partir à l'école en Quistax, que ce serait quand même beaucoup plus tranquille d'être dans un esprit vacances pour partir à l'école en Quistax. Mais on a choisi ce Quistax parce qu'en fait, on aime aussi le fait que tout le monde peut conduire un Quistax, tout le monde doit pédaler, on doit faire ça ensemble, c'est collaboratif. On aimait bien l'idée des vacances, mais aussi de faire ça tous ensemble, et que bah, si on n'est pas d'accord, bah, on n'avance pas, parce qu'il y en a un qui tourne à gauche, l'autre à droite, il y en a un qui freine, et... donc il faut se mettre d'accord.
0: Alors le répertoire, ça va des poules à la purée?
1: Oui.
0: Tout un programme.
1: Alors les poules, pas pour les manger s'il vous plaît, parce que nous on est hyper fan des poules, j'en ai à la maison. C'est plutôt devenu mon inspiration. Mes poules sont mon inspiration. J'aimerais vraiment devenir une poule en fait, mais je ne sais pas si ce sera possible dans cette vie-ci. Mais bon, voilà, pour moi c'est un idéal de vie, de vivre comme une poule, voilà.
2: 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J'aimerais être une poule vraiment cool qui dit.
0: En tout cas, ça réjouit là. Ah oui, vraiment, le 4 octobre, c'est à ne pas rater à Pepinster. Alors, parlez-nous un petit peu de la purée.
1: Alors, la purée, en fait, c'est une recette, c'est une chanson recette, une chanson pour les papas. Donc, comme on est quatre papas sur scène. Et qu'on a ensemble 12 enfants quand même, hein, à nous quatre, enfin séparément, hein. Mais en fait, on avait envie de se rassurer aussi sur le fait qu'on est capable de faire de la cuisine, et on s'est dit bon, faisons des plats simples et revenons aux bases. Le but d'une purée, c'est quand même de manger ensemble avec les personnes qu'on aime. Donc ça peut être avec les grands-parents, ça peut être avec les copains, la compote avec les potes, des trucs comme ça. Et donc voilà, ce qui fait qu'on s'est dit, bah, faisons une chanson sur la purée et la compote.
0: On comprend tout de suite que les enfants en participent.
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1: Oui, oui, oui, les enfants participent. Après, chez nous, c'est tout nouveau. À la maison, ils ont décidé qu'ils allaient cuisiner tous les soirs avec nous. Mais c'est un défi de chaque jour. Hein. Et puis sur scène, la question était sur scène ou à la maison?
0: Les deux, les deux, les deux.
1: Eh ben, dans l'album, les enfants, nos enfants ont aidé aussi même à améliorer les paroles des chansons, hein, parce qu'on leur a testé les chansons sur eux. Et souvent, ils nous disaient « Ah, ça c'est une blague de papa qui n'est pas drôle. » Alors on devrait essayer une nouvelle blague de papa. Et parfois, il y a des blagues de papa drôle. Enfin, de papa drôle, oui, de papa pas drôle ou le papa drôle. Il y a un peu de tout.

0: Est-ce que les parents seront autorisés à chanter?
1: Oula, oui, ils sont même invités à chanter, oui, tout à fait.
0: Bien voilà, en tout cas, un grand merci à Les Blaise d'être passé dans ce bout d'émission pour nous témoigner de ce qui sera un beau spectacle le 4 octobre à Pepinster, organisé donc par les All Boys CCJ et We Are de Pepinster, à l'espace No, 4 octobre, 14h30, à Les Blaise. Merci beaucoup, Vincent.
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0: Alors aujourd'hui sur Radio 49 Bis, on va parler de soutien, de proximité et avenir de radio locale. Pour cela, nous recevons Benoît Buch.
1: Bonjour.
0: Bonjour Benoît, qui est venu nous parler du Tipeee de Radio 49 Bis. En fait, c'est une initiative qu'on a lancée sur base d'une idée que tu as proposée pour soutenir Radio 49 Bis. Alors, c'est quoi le principe ?
1: Alors, le principe de Tipeee, donc, c'est un site qui se trouve, un site internet en ligne où on a la possibilité de s'inscrire et de, d'être donateur en réalité vers des organisations ou via des artistes ou autres. Et il y a possibilité donc de donner des montants, soit une fois, soit mensuellement. On choisit vraiment comme on veut et le montant que l'on souhaite, quoi. Donc on ne faut pas hésiter. Donc même 1 euro, ce serait déjà très bien, quoi. Donc moi je connaissais ce site là parce que je suis ce qu'ils appellent un tipeur. Un tipeur, c'est une personne qui donne une fois ou régulièrement, ça n'a aucune importance. Dès le moment où on commence, on est tipeur, quoi. Et je donne à, par exemple, un artiste, c'est Jean-François Demoulin qu'on connaît dans la région, qui est auteur de bande dessinée, quoi. Et alors ici, j'ai proposé pour la radio, comme nous avons besoin de fonds, de s'inscrire à Tipeee. C'est ce qu'on a fait. On a enfin créé donc le site pour la radio donc sur Tipeee. Et on a la possibilité, enfin n'importe qui a la possibilité donc de s'inscrire sur le site Tipeee. Ça prend un peu, ça prend 2-3 minutes de rentrer donc ces renseignements. Et alors il y a possibilité, une fois qu'on a fait ça, de suivre le lien de Radio 4910 sur le site Tipeee et d'aller donner une fois ou plusieurs fois. On peut créer un abonnement, quoi, pour devenir mécène, hein, donc vraiment être généreux et pouvoir faire en sorte que Radio 4910 continue à exister, quoi.
0: On se faisait la réflexion, il y a plus ou moins 7000 personnes sur la page Facebook de Radio 4910. Si chacun donne 1 euro par mois, ça nous fait 7000 euros par mois.
1: Oui, tout à fait, quoi. Donc, et 1 euro par mois, si vous faites le calcul, ça fait 12 euros par année. Donc je pense que c'est faisable, hein, même un peu plus, n'hésitez pas, quoi. Parce que réellement nous en avons besoin. Nous avons des frais qui sont réguliers, quoi, donc, et que tout doucement notre trésorerie commence à être à mal.
0: Clairement, une radio, en fait, ça je peux quand même le dire, puisque une radio, comme Radio 4910, coûte, en compressant les choses, même au maximum, autour de 800-900 euros par mois. Il y a évidemment la location du local dans lequel on est, qui est dedans, mais il y a également toute une série de frais internet. Pour que vous receviez la radio jusque chez vous, ça ne se fait plus simplement avec une antenne sur le toit. Il y a différents relais internet. Et donc ça coûte, il y a des abonnements. Hein. Alors je pense que chacun sait ce que coûte internet chez soi. Et il faut imaginer que nous, on en a besoin de 3, hein, pour Radio 4910. Et puis, on a évidemment aussi des droits d'auteur. Et là, clairement, c'est des frais, mais c'est aussi presque une fierté de payer ça, parce que grâce à tout ça, les artistes, notamment qu'on diffuse, entre pas mal d'artistes belges, reçoivent un petit quelque chose. Donc, quelque part, quand on donne pour ce Tipeee, on aide aussi à soutenir quelque part les artistes locaux.
1: Oui, tout à fait. Et on remercie déjà aussi toutes les publicités qu'on passe. C'est des personnes, des commerces qui nous offrent la possibilité donc de pouvoir survivre grâce à ces montants-là, déjà par la publicité, mais cela ne suffit plus. Mm-hmm. On avait des subsides également de la commune qui étaient très intéressants. Donc, là, par contre, on n'est plus tellement dans ce cas-là. Ouais. Malheureusement, on n'en a plus pour le moment, quoi. Donc, on compte maintenant sur les auditeurs. Et les fans de Radio 4910, même ceux qui sont uniquement sur Facebook, pour venir nous donner un petit coup de main, quoi.
0: Alors, indépendamment de ces frais dont je parle, il y a aussi évidemment toute l'aide associative que la commune, que la radio apporte à la commune et aux communes avoisinantes. Dans l'émission Je peux pas gypsy, je reçois en moyenne 2 à 3 invités par semaine, ce qui fait en moyenne 2 à 3 associations. L'émission étant quasi à sa 300e numéro la semaine prochaine, vous pouvez faire le compte. Alors, certains sont déjà venus plusieurs fois, mais clairement, ça fait plusieurs centaines d'associations qui sont déjà venues ici. Et puis, y a les bénévoles de la radio. Hein. On est plus ou moins une soixantaine à essayer de faire vivre cette radio. Tous bénévoles, effectivement. Donc, c'est pas pour eux qu'on récolte les Tipeee, ça c'est clair. Mais en tout cas, voilà, c'est une passion. Je pense que c'est une manière de se réaliser différente que quand on fait du théâtre ou quand on fait du sport. Et je pense que ça apporte beaucoup d'enrichissement personnel d'animer dans cette radio. Hein. Je pense que tu peux peut en témoigner aussi.
1: Ah oui, clairement, quoi, c'est très divertissant, quoi, et ce serait vraiment dommage en réalité que l'aventure s'arrête déjà si tôt, quoi. Donc on aimerait vraiment bien que ça puisse continuer. Et bien maintenant, on compte un peu, en plus des publicités, on compte aussi sur peut-être un mécénat des auditeurs. Quoi. Voilà.
0: Alors pour le moment, les contreparties, c'est très symbolique, mais il n'est pas dit que quand on va faire évoluer ce Tipeee, parce que l'idée c'est de laisser perdurer, qu'à l'occasion, on n'offre pas l'un ou l'autre petite chose aussi.
1: C'est vrai que je n'ai pas pensé à préciser, mais une fois que vous allez découvrir donc, sur le site Tipeee, et précisément donc, la partie Radio 4910 sur le site Tipeee, vous allez pouvoir voir que soit vous donnez ce que vous voulez, ou alors vous avez la possibilité de donner et d'avoir des contreparties. Il y a différents paliers, quoi, en fonction vous donnez 1 euro, 2 euros, 5 euros, 10 euros ou peut-être même 50 euros par mois, vous allez pouvoir voir qu'on peut vous proposer des contreparties comme par exemple venir visiter la radio, venir participer à une émission et ça peut être également si on organise des événements aussi, être une sorte d'invité à ces événements-là aussi, quoi, donc privilégié.
0: Oui, c'est vrai qu'effectivement, une des particularités de nos nouveaux locaux ici, c'est que nous sommes à côté de nos studios, il y a une chouette petite salle qui peut effectivement servir pour des événements et effectivement, qui sait, on invitera peut-être un jour tous nos tipeurs à un concert exclusif, qui sait.
1: Tout à fait, oui. Et alors, pour avoir accès au site, donc n'hésitez pas à aller sur le site déjà de Radio 4910, même sur Facebook. Vous allez pouvoir voir, enfin plutôt sur Facebook, avoir déjà le lien qui est à la une du site de Radio 4910 sur Facebook. Si maintenant vous voulez découvrir le site, vous pouvez aller sur tipeee.com. Alors Tipeee, c'est T-I-P-E-E-E, donc trois fois le E, .com, Tipeee. Et là, dans le moteur de recherche, vous pouvez chercher donc Radio 4910 et vous le trouverez assez rapidement. Quoi.
0: Oui, j'ai vérifié encore hier, il fonctionne super bien. Donc voilà, c'est trop facile à trouver, plusieurs manières de faire. Voilà, ok, merci Benoît. Et on espère qu'effectivement, on va accueillir de très nombreux tipeurs dans les jours qui vont
1: venir. Et déjà, merci aux futurs tipeurs.
0: Ouais, c'est clair, effectivement. Voilà, merci et à bientôt.
1: À bientôt.

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0: Bonjour à toutes et tous, c'est Étienne, j'espère que vous allez bien. Et ce petit message, petit scrolling pour vous annoncer le retour de 40 Sport Team ce lundi avec des invités vraiment très très sympas. On va parler entre autres avec Nicolas Franck et Pierre Vanderbulk de basket avec le club de basket Primont qui a repris la saison, voilà, comme tous les clubs d'ailleurs. Et on va parler un petit peu de leurs objectifs, de leur saison l'année dernière, de la casquette d'entraîneur de Nicolas. Donc vraiment un programme tout à fait intéressant pour les amoureux de basket. Mais il n'y aura pas que cela. En plus également du journal des sports un peu insolite, du journal des résultats marquants, et je peux vous dire qu'il y en a pour nos athlètes régionaux et belges en général. Nous aurons aussi la chance de recevoir les représentants du club de judo de Vielsalm, qui organise dans quelques jours, quelques semaines, un tournoi de judo. Donc la première édition destinée aux jeunes. Donc on en parlera plus en profondeur avec eux, et bien entendu on parlera de ce très beau sport qu'est le judo, et qui est un sport pour lequel la Belgique se place pas trop mal du tout au niveau de l'échelon international. Voilà, je vous dis à lundi, prenez bien soin de vous et soyez au rendez-vous. Ciao ciao les amis.
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0: Carol. DJ Scott. Merci pour cet accueil.
1: Merci beaucoup. Merci
0: beaucoup. Thank you.

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1: Bonjour Joël.
2: Et bonjour Eric.
1: Et donc voilà, patrimoine aujourd'hui, hein, un bâtiment emblématique du centre de Teux. Je pense que tout le monde sait où il se trouve, en face de l'église. Et en plus, il est en travaux en ce moment. En tout cas,
2: Hier, il y avait le bal aux lampions. Donc forcément, tous ceux qui s'y sont rendus ont dû, au cours de la soirée, le voir à un moment ou l'autre.
1: C'est clair,
2: donc,
1: c'est
2: voilà,
1: clair. C'est quand même un endroit
2: connu.
1: On y travaille enfin.
2: On y travaille, oui, enfin. On va l'évoquer, justement.
1: Voilà.
2: Donc voilà, aujourd'hui, Franche Histoire continue donc la série sur les anciennes demeures teutoises, en s'intéressant donc à nouveau à un édifice incontournable du centre historique de Teux, comme tu l'as dit, son presbytère. Alors une fois de plus, nous allons nous référer aux écrits d'Alex Gounet pour vous faire découvrir cet élément de notre patrimoine architectural du centre ancien de la cité franchimontoise. Et ce presbytère a été classé comme monument historique par le patrimoine wallon le 12 juillet 1978.
1: Ok.
2: Donc voilà, ça aussi pour la restauration, c'est quelque chose dont on doit tenir compte.
1: Hein. Ouais.
2: Voilà. Ceci étant dit, le presbytère donc se niche modestement, comme il se doit pour un bâtiment ecclésiastique, au fond d'une esplanade en face de l'église, comme tu l'as dit. Il a belle allure avec son vieux portail, sa cour d'honneur, et se révélerait encore plus spectaculaire sans les dépendances qui lui ont été imposées à gauche et à droite au 19e siècle. Donc ça, ce sont les deux bâtiments annexes en briques.
1: Ouais, c'est ça.
2: Voilà, pour ceux qui se demanderaient ce que sont ces annexes.
1: Ouais.
2: Ainsi, la maison du curé paraît s'être trouvée à cet emplacement depuis des temps immémoriaux. Mais le bâtiment, au volume actuel, a été édifié au XVIIe siècle. À ce moment, le vénérable curé, maître Anceau, gouverne la paroisse, soit de 1636 à 1689. Né en 1597, il était licencié en philosophie. Donc c'était quand même pas un personnage, je vais dire, sans instruction.
1: Ouais, non, c'est ça. Quand j'y réfléchis, né en 97, il est arrivé à 40 ans à Teux et il est resté encore 50 ans, précis.
2: Oui, il est resté longtemps, effectivement. Ouais, il a vécu presque... il avait 92 ans.
1: Ouais,
2: donc c'est assez, à cette époque-là, c'est plutôt exceptionnel,
1: ouais,
2: comme longévité.
1: Ouais.
2: D'ailleurs, sa pierre tombale, en marbre noir, peut encore être admirée dans le cœur de l'église. D'après le linguiste et philologue wallon Jules Feller, c'était un de ces bons vieux prêtres d'antan, frayant avec ses paroissiens et dont son franc-parler ne ménageait pas toujours les autorités locales. Peut-être ne craignait-il pas à l'occasion de trinquer avec les petits, Anceau était populaire. Il eut en tout cas main démêlée avec les autorités religieuses et les autorités locales. Démêlés qui alimentèrent des pasquis wallonnes, dont nous parle Feller, qui est un spécialiste de la langue wallonne, dans un petit fascicule paru en 1930. En 1687, mais en passant ce matin pour voir l'état du chantier, et j'ai regardé le panneau que la commune a mis pour expliquer le chantier, un petit peu le coût et les intervenants sur les travaux, on mentionne la date de 1675. Donc peut-être que la WAP a des documents dont je n'ai pas eu accès, mais voilà. Que ce soit 1687 ou 1675, voilà, sur 12 ans près, date de construction de ce presbytère. Donc à l'époque, le précédent bâtiment tombait en ruine et le magistrat de Teux décida de le reconstruire. Le curé n'a pas de grandes exigences, le curé, on l'a dit, Anceau, hein. Il demande seulement une chambrette avec un poêle au rez-de-chaussée car il souffre de la goutte et monter un escalier lui est pénible. Pourtant, l'administration va élever une maison formant un carré parfait de 40 pieds de côté qui ressemble à un petit château. Petit château que tu as mentionné dans l'annonce du sujet du jour, donc voilà, d'où l'expression de ce petit château. On n'avait nullement tenu compte des propositions d'économie du curé Anceau et le presbytère coûtera très cher, surtout aux manants qui auraient préféré apporter leur contribution en travail plutôt qu'en espèces. Surtout à cette époque où tout était écrasé par des contributions de guerre exigées par les nombreuses bandes de soldats étrangers qui traversaient notre région. Oui, on est à l'époque des guerres de Louis XIV, c'était aussi à cette époque-là que la tour du Baloir au château de Franchimont a été dynamité par les troupes du roi Soleil, avant de faire le siège de Limbourg. Voilà, cette parenthèse étant dit, on va revenir sur notre sujet,
1: mais voilà, situer les choses en parallèle.
2: Je pense que c'est important quand même de situer un peu le contexte dans lequel on se trouve à ce moment-là.
1: Ouais.
2: Donc voilà. Donc ces troupes de soldats étrangers qui traversaient notre région et qui évidemment se servaient et rançonnaient un peu sur la population, hein. Il fallait les nourrir, les loger, donc voilà. Ouais. Tout ça coûtait évidemment très cher et n'était évidemment pas une source de réjouissance à l'époque. Voilà, donc notre curé Anceau ne se gênera-t-il pas pour critiquer les membres du magistrat et de condamner les avantages qu'en retirèrent certains. Donc voilà, quand on discute des fois du coût des travaux et que certains pourraient en retirer, on voit que ce n'est pas neuf. Hein.
1: Non.
2: Voilà, voilà. Ce bâtiment relevait probablement du style mozan. La façade en moellon était sans doute percée de petites fenêtres. On y retrouve certaines caractéristiques, comme les fers d'ancrage ou encore la haute toiture percée de deux lucarnes assez éloignées de la corniche, soutenue par des tasseaux en bois. Alors, ce sont des termes évidemment d'architecture.
1: Ouais.
2: Si vous voulez en savoir plus, comme on dit toujours, une petite recherche sur Internet. Maintenant, on trouve facilement.
1: Oui.
2: Voilà, si vous voulez un petit peu vous y retrouver dans tous ces termes un peu techniques. La bâtisse sera entièrement modifiée en 1770, comme ce fut le cas de nombreuses maisons de pierre à teux. On recherchait désormais plus de confort, surtout davantage de lumière, et on sacrifiait la sécurité à la clarté. On opta ainsi la façade actuelle, ouverte de 9 fenêtres et d'une porte entourée de pierre calcaire et surmontée d'un linteau droit échancré. Le presbytère était précédé d'une cour d'honneur pavée dont l'accès se fait par un robuste portail en pierre calcaire datant du XVIIe siècle avec un cintre reposant sur de larges pieds droits flanqués de pierres chasse-roues. Donc ces pierres chasse-roues, c'est évidemment pour empêcher que les calèches aillent taper contre les encadrements du portail.
1: Voilà. Ouais.
2: Donc on les voit encore quand vous vous promenez, on en voit encore assez bien dans ces pierres chasse-roues.
1: Ouais.
2: Voilà. Notre portail d'entrée est surmonté de 2 pommes de pin qui ont été ajoutées. Les 2 vantaux de porte cochère étaient ouverts d'un grillage en fer forgé dont les entrelacs laissent à découvrir les lettres SL, rappelant le nom du curé de la paroisse de 1714 à 1742, Charles-Denis de Sluse. Alors, celles-ci ont été enlevées lors des travaux de restauration en 1794, travaux que Alex Gonnet mentionne au moment de la sortie de son petit ouvrage sur lequel je me base. Donc, voilà, cette époque, moi je me souviens de ce portail en bois qui était là encore avant qu'on ne place les.
1: Oui,
2: les
1: effectivement, étoiles. Avec les ouvertures carrées.
2: Voilà, donc je pense que les ouvertures carrées on voyait qu'il y avait du fer forgé, sont peut-être justement ces initiales dont on parle, d'origine. On verra bien. Ce qui aura dans quelques mois. Donc voilà, comme je le dis, ce portail en fer forgé a été remplacé par un portail en bois. Et dans le courant des années 2010, voilà, la stabilité du portail est compromise, la porte est retirée et on y place provisoirement des étançons. Et du provisoire qui va quand même durer une dizaine d'années. Hein, ce n'est que depuis quelques jours que les travaux de restauration ont commencé. J'ai vu un article daté du 5 juin, donc je dirais que ça a commencé début du juin. Début de ce mois de juin.
1: Ouais, voilà.
2: Et ces travaux de restauration de la maçonnerie, donc comme on l'a dit, sont quand même entourés puisque c'est classé, donc d'où l'intervention de l'agence du patrimoine wallon dans le projet et par le financement évidemment, puisque quand c'est classé, on peut demander un subside de restauration, ce qui est évidemment intéressant pour la commune qui est propriétaire du presbytère. Alors, donc, ces travaux de maçonnerie devraient normalement rendre toute la splendeur au portail. Mmh. Et si tout va bien, seraient terminés à l'automne 2026. Donc, on se réjouit déjà de voir le résultat. Alors, passons maintenant à la façade arrière qui mérite également un coup d'œil, car dans ce bâtiment, l'envers vaut l'endroit. Elle est également en moellon et percée de 10 baies avec un linteau courbe en clé passante. La porte de 2 battants donne accès au jardin. Elle est précédée d'un imposant perron à 7 marches entouré de 2 pierres latérales courbes qui vont en s'élargissant et se terminent en colimaçon. Un haut mur de moellon, assisé, borde le jardin du côté ouest. Il faisait probablement partie du système de fortification de Teux au XVIIe siècle et dominait le ruisseau du Wayau qui coulait à ciel ouvert dans ce qui est de nos jours la rue Charrue. Ceux qui sont allé voir l'exposition des chroniqueurs l'an dernier, la très belle exposition de peinture, on peut voir une peinture justement où on voit le royau à ciel ouvert dans ce qui est la future rue Charrue. Donc, une très belle peinture qui nous montre ce qui était donc ce mur et à l'époque.
1: Ouais.
2: Voilà, donc ceci étant dit, ce mur rejoignait la porte fortifiée de Verviers, située à l'entrée de la place du Perron. Le terme de « petit château » attribué au XVIIe siècle au presbytère n'est donc pas totalement usurpé. Il a accueilli, depuis la mort du curé Anceau, une longue lignée de 23 pasteurs couvrant une période de 300 ans. Alors je mets 23 pasteurs, il faut en rajouter, je pense qu'on doit être à 26 maintenant, hein, parce que l'article date de 1994 et je pense qu'il y a eu 4 curés depuis. Donc
1: oui, 27e bientôt, pour toi tout annoncé bientôt.
2: Voilà, exactement. Donc rappelons simplement les abbés de la deuxième partie du XXe siècle, hein, l'abbé Wirtzfeld de 1948 à 1966, le curé de la Croix de 1966 à 1970, l'abbé Sternot de 1970 à 1983, l'abbé Grégoire de 1983 à 1990 et l'abbé Henry Way de 1990 à 2005. C'est, à ma connaissance, le dernier curé de Theux à avoir habité le presbytère.
1: Oui, ouais, c'est vrai qu'après, ils n'ont plus habité.
2: Le futur successeur de l'abbé Jean-Marc Ista, qui est notre actuel curé, renouera-t-il avec cette pratique ?
1: Il paraîtrait que oui. J'ai, d'après mes infos,
2: idée. Voilà. C'est pour ça que je l'ai intégré dans la fin de ma chronique. Donc, voilà, si ça se fait, cela nécessitera sans doute quelques travaux de rénovation, parce que finalement, ça fait quand même 20 ans passés que ça n'a pas été habité de manière régulière et je pense qu'à l'époque il fallait déjà faire des travaux en tout cas de rénovation on est peut-être pratiquement à 40 ans les derniers travaux qui ont été faits, donc voilà, ce serait quand même bien pour le futur prêtre s'il y habite d'avoir quand même un petit peu un confort un peu plus moderne, je lui souhaite en tout cas. Voilà, alors le presbytère c'est le lieu d'habitation, donc on l'a dit, mais actuellement, c'est aussi un lieu où les réunions et certaines activités de l'unité paroissiale ont lieu. Hein. On accueille aussi dans l'une de ses ailes les archives paroissiales. Richefond, s'il en est, qui est trié, classé et inventorié depuis de nombreuses années par Paul Berthollet et l'abbé Marcel Villers. Pour être complet, signalons que début du XXIe siècle, certains élus communaux auraient bien vu le presbytère sécularisé et réaménagé pour être dévolu à une activité d'horeca de style bistrot-brasserie. Okay. Il n'en fut rien. Je ne sais pas si tu le savais, mais voilà.
1: Non,
2: j'en ai entendu parler il y a quelques semaines.
1: Okay.
2: Et voilà, donc ça ne s'est pas fait. Voilà, c'est vrai que le lieu est joli avec la cour.
1: Ça
2: pourrait se prêter à ça. Voilà. Mm-hmm. Maintenant, bon, il est quand même encore utilisé par la paroisse. Donc voilà.
1: Thomas Saint-Paul et compagnie.
2: Je pense
1: aussi,
2: que
1: donc, voilà,
2: il n'est pas inoccupé. Donc voilà. Si ça se présentait, pourquoi pas. Voilà. Ce n'est pas
1: accueillir une radio aussi. Hein,
2: ça pourrait, oui, ou amuser. Parce
1: ouais,
2: que
1: pour amuser, effectivement.
2: Un petit
1: très bonne
2: musée,
1: idée.
2: Voilà,
1: ouais.
2: C'est aussi un sujet dont j'ai déjà discuté avec certains passionnés de patrimoine.
1: Je coche la case musée, je vote
2: et
1: pour ça.
2: Et donc, voilà, c'est vrai que le lieu quand même est vaste et pourrait forcément accueillir un beau petit musée sur Theux et les Franchimonts. Voilà, donc on ne sait jamais. Appel est lancé si un jour des projets devaient se réaliser. Voilà ce que nous pouvions dire sur notre vieux presbytère, élément incontournable du paysage de la place de l'église et évidemment du monument aux morts qui est évidemment un monument central de cette place de l'église ou du place du monument mais qui en fait est la rue Chaussée, parce qu'on se trompe souvent, mais
1: clairement,
2: voilà, ça fait partie des trois éléments, je vais dire, caractéristiques du lieu.
1: Ouais, la plus vieille rue tout d'ailleurs, la rue Chaussée.
2: Voilà, exactement. Et donc, il me reste tout simplement à vous souhaiter un agréable moment à l'écoute de Radio 4910. C'est la dernière fois qu'on donnera cette appellation.
1: Peut-être pas, parce qu'en fait, le changement se fait le 21 septembre, donc à mon avis, on se verra avant.
2: Donc, oui, non, normalement, on se reverra quand même d'ici là.
1: Voilà,
2: on aura repris nos activités. Donc voilà, moi je vous donne non pas rendez-vous prochainement comme d'habitude, mais donc à notre entrée, probablement début septembre, pour un prochain numéro de Franche Histoire, puisque la chronique, elle, ne changera pas de nom.
1: Ben non, évidemment, il n'y a pas de raison. On va
2: pas
1: appeler Bleu Clair Histoire ou je sais pas quoi, mais voilà, non, effectivement.
2: Franche Histoire convient toujours très
1: tout à
2: bien
1: fait
2: pour les deux.
1: Ben, effectivement, de toute façon, comme j'ai toujours dit, enfin, comme on va le présenter quand on annoncera le changement de nom, c'est qu'effectivement, on ne change rien. On affirme juste un nom qui correspond peut-être plus à notre identité, mais le reste restera exactement pareil.
2: Exactement, voilà. On sera toujours là, on l'espère.
1: Voilà, voilà, espérons. Effectivement. Oui, si on n'est plus là, c'est pour d'autres raisons.
2: Voilà.
1: Ok, bah, on te remercie.
2: Avec plaisir.
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0: sexuel.
1: Il n'y a que de l'amour sincère.
2: Plus en plus de gays à la télé, donc les gens se posent des questions sur eux-mêmes. Ça se propage en fait, comme une maladie qui se propage.
0: Et puis alors, avec des chiens, qu'avec des chats, des singes, et puis quoi après?
3: Alors disons que ça fait partie du mal parce que ça ne va pas dans le sens de l'amour qui a été donné par Dieu entre un homme et une femme.

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0: 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Bonjour.
1: Nous allons prendre à présent la direction de Spa pour parler d'un événement qui revient avec une nouvelle équipe, mais toujours avec la même passion. C'est le Salon du Rhum de Belgique, les 3 et 4 octobre prochains, organisé au Centre culturel de Spa, qui accueillera donc cette 10e édition de ce rendez-vous incontournable pour les amateurs de rhum. Pour nous en parler, nous recevons Fabien Missoten. Bonjour.
2: Bonjour, bonjour.
1: Donc, vous avez repris les rênes de ce salon avec Thomas Roulet. C'est bien ça, hein ?
2: C'est bien ça, effectivement, oui.
1: Alors, Fabien, le Salon du Rhum revient donc en 2026 avec quelques incertitudes sur son avenir, mais vous avez décidé, avec Thomas Roulet, de reprendre cette belle aventure. Pourquoi est-il important pour vous de faire vivre à nouveau ce salon ?
2: Voilà, en fait, en Belgique, il y a très peu de gros événements dans le style. Mmh. Et celui-ci était vraiment particulier pour son atmosphère et par l'engouement qui l'amenait. Mmh. Et on voulait absolument pouvoir garder quelque chose en Belgique et principalement à Spa, parce que même le salon en lui-même, cette atmosphère la doit aussi au lieu et à ses bénévoles et à d'autres choses. Mais Spa, c'est Spa. C'est ce que tous les exposants nous disent toujours quand ils viennent. Oh, wow, c'est beau chez vous. Mmh. Et donc, on voulait continuer de garder ça. Pour aussi avoir un petit truc autour de chez nous.
1: Alors, ce qui est important à savoir, c'est que vous faisiez partie de l'ancienne équipe.
2: Oui, dans tout ce qui était montage et compagnie, tout l'avant et l'après-salon également, on était déjà là-dedans. Et Thomas, lui, était exposant depuis les tout débuts. Donc, c'était voilà. Un peu...
1: Mais c'est vrai que ça permet de se dire que vous connaissez un peu l'ambiance de ce salon, effectivement. Voilà. Et que, voilà. Alors, cette 10e édition s'annonce particulièrement riche, hein, plus de 100 exposants, 45 pays, 45 pays et îles, puisque on parle d'îles aussi pour le Rhum, et plus de 2000 visiteurs attendus. Qu'est-ce que vous avez voulu apporter de nouveau cette année ?
2: De nouveau, pas grand-chose, parce que tout fonctionnait déjà bien, et il n'y avait pas grand-chose à modifier. Par contre, on a voulu ajouter des petites nuances, et ça commence notamment avec le rhum, avec un tiponche. C'est pour ça qu'on a créé le tiponche bar, cette chose typique dans les îles.
1: C'est un bar, c'est ça ?
2: Un bar où ce sera vraiment la dégustation du tiponche, donc qui est le rhum blanc avec du citron vert et un peu de sucre.
1: Ok, d'accord.
2: Ouais, on appelle là-bas même le décollage.
1: D'accord.
2: Pour bien commencer la journée.
1: D'accord, ah oui, c'est ça. Donc il sera ouvert dès le démarrage.
2: Oui, clairement.
1: C'est ça. Question peut-être, faut-il être justement un grand connaisseur pour venir au Salon du Rhum ?
2: Absolument pas. L'avantage, c'est qu'il y en a pour tous les goûts, mais pareil pour toutes les bourses aussi, mais il y a aussi des exposants, des distillateurs et les distributeurs qui sont sur place qui vont pouvoir donner aussi énormément d'informations. On organise aussi des masterclass et des conférences où chaque personne peut venir apprendre tant les terroirs que les goûts, certaines typicités de certaines maisons. On a prévu pour que tout le monde puisse y trouver son compte.
1: D'accord, ouais, et donc effectivement, on vient sur place et alors, soit on réserve avant certaines choses, soit on vient sur place en totale découverte, c'est ça.
2: Voilà, alors il y a souvent le risque que certaines choses soient sold out. On espère bien entendu pouvoir faire encore le sold out comme on faisait les autres années le samedi, mais il restera au pire des places sur place qu'on pourra acheter directement. Et pareil, les masterclass, les conférences sont à réserver. De même que l'espace collector, c'est vrai qu'on n'en a pas parlé, mais on a un espace collector avec 4 possibilités. Ça fait souvent sold out, donc j'ai envie de dire, celui qui le veut vraiment, mieux vaut ne pas traîner plutôt que de passer à côté.
1: C'est ça, ouais. Alors, au niveau de ce que le visiteur reçoit quand il arrive avec son ticket d'entrée finalement, qu'est-ce qu'il recevra en fait ?
2: Donc à chaque visiteur, on donnera un petit carnet. Dedans, il y a le plan et différentes explications. Il y aura un petit bic du Salon du Rhum aussi pour pouvoir prendre des notes, parce qu'il faut pouvoir noter aussi ce qu'on a aimé ou moins. Et il y a toujours le verre, parce que sans verre, on ne peut pas déguster. Ouais. Donc tout de suite, on remettra tout ça pour chaque visiteur. Et après, il y a énormément de dégustations gratuites. Ça, on tenait à ce que ça reste gratuit pour la majorité des rhums.
1: Ouais, inclus dans le ticket d'entrée.
2: C'est
1: ça, oui. Et ça fait combien justement de dégustations gratuites
2: Oh là là, ça c'est une très bonne question. Ça va dépendre aussi, on attend les listes de dernière minute. Je pense qu'il y a plus de la moitié seront en dégustation gratuite, à savoir qu'il y a un peu plus de 100 marques.
1: Ouais, ouais.
2: Et chaque marque aura 5-6 bouteilles mettre le compte, oui. Ça fait déjà de quoi se faire plaisir.
1: C'est ça, et je rappelle toujours à ce moment-là, à déguster avec modération.
2: Avec modération, effectivement.
1: Voilà, c'est ça. Et donc voilà, revenons aux détails pratiques. Donc c'est les 3 et 4 octobre, on a toutes les infos sur le site internet, c'est ça.
2: C'est ça, oui, Salon du Rhum Belgique.
1: .be. Une petite idée quand même du prix d'entrée.
2: C'est 35€. On a voulu garder le même prix. Mm-hmm. Et à savoir que ceux qui avaient déjà des tokens, donc les tokens ce sont les petits jetons pour payer les verres qui seraient à supplément, on a gardé les anciens. Donc ce qui veut dire qu'ils sont toujours valables aussi.
1: Ok. Ben, c'est parfait, effectivement. Et une idée de prix de masterclass, là on peut.
2: Il y en a 60, 70. Les masterclass, pardon, c'est 15€.
1: Ok.
2: On va peut-être faire aussi une petite ristourne. On est en train de voir. Pour les lancer encore un peu plus. Et sinon, oui, c'était plus les collectors qui, eux, ont différents prix parce que ça dépend du type de bouteille. Il y a certaines choses plus faciles à trouver que d'autres et ça se répercute, hélas, dans le prix.
1: Ouais,
2: on veut toujours rester au plus bas possible.
1: Oui, mais ça, enfin, je dirais que chacun vient avec la bourse qu'il a envie de mettre.
2: Bien
1: effectivement,
2: sûr.
1: Pour ça, c'est ça qu'effectivement qu'il faut retenir. Quoi. Et j'imagine aussi qu'il y a une petite restauration sur place.
2: On a prévu, il y aura des food trucks, autant nourriture que dessert.
1: Okay.
2: Savoir qu'on peut l'annoncer, on aura des chocolats avec un des rhums que nous allons embouteiller. Et pareil, un glacier qui aura fait des glaces avec notre rhum également.
1: D'accord, hein, oui, c'est ça.
2: Voilà. Ouais, donc c'est... Et on a pris des artisans locaux. Mmh. Pour rester dans l'esprit familial et local de Spa.
1: Ouais. Et puis c'est évidemment cette salle magique décorée.
2: Tout à fait.
1: Voilà, d'aller faire un petit tour sur votre page Facebook pour vous rendre compte de toutes les de comment elle est décorée. Vous sublimez cette salle. Évidemment.
2: C'est somptueux, voilà. Tout simplement.
1: Ben voilà. Mais merci. Je pense qu'on a fait le tour. Hein.
2: Je pense aussi.
1: Voilà. Merci Fabien.
2: Un grand merci à vous pour votre accueil et j'espère. Vos auditeurs viendront nous faire un petit coucou.
1: Bon, en tout cas, voilà. Nous, on essaiera de venir, c'est sûr. Voilà. Merci à vous.
2: Merci.
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1: Romain Cabé, bonjour.
2: Bonjour Jean-Luc.
1: Comment ça va?
2: Ça va très bien et toi?
1: Bien, bien. Dis, est-ce que tu fais tes courses toi-même? Est-ce que tu vas au magasin?
2: Je fais mes courses moi-même et toi?
1: Ah oui, mais tu n'as pas remarqué que les prix augmentent?
2: Oui, si, si, si, si.
1: J'ai regardé mon compte épargne, c'est pas fameux.
2: Pas fameux, le compte à vue non plus. Hein.
1: Est-ce, que tu pourrais, m'aider un peu?
2: Oui,
1: oui, c'est
2: en fait,
1: vrai.
2: On va essayer. En tout cas. Non, c'est sûr.
1: Quelques bons conseils à ce propos?
2: Alors, c'est toute la question vis-à-vis de l'inflation. Hein.
1: Ben oui.
2: Les coûts augmentent. Il y a certains coûts qui diminuent, mais je pense que de manière générale, tout le monde se rend bien compte que les coûts augmentent. Ouais. Et ce principe-là, il existe depuis toujours, très, très souvent. Je ne sais pas si tu as déjà vu ça, mais il y a des petits schémas. Par moment, on montre le prix d'un café ou le prix d'un pain en 1950, en 1960, et puis où on en est maintenant, en 2024-2025. Et c'est assez marquant, hein, même.
1: On a plus intérêt à faire le calcul de changer en francs belges parce que.
2: Oui, non.
1: Ça devient cardiaque tout de suite.
2: Là, ça deviendrait encore plus compliqué. Oui, non, c'est sûr. Et donc, j'avais encore vu, même il n'y a pas longtemps, une publication où. Voilà, une famille américaine qui achète une voiture pour 1 000 $, une maison pour 5 000 $, qui fait ses courses pour 5 $ pour toute la famille. Enfin voilà, après c'est normal, hein, l'économie fait, les choses font que le coût de la vie augmente, mais c'est un sujet parce qu'on sait aussi, l'autre information qu'il faut avoir, c'est que les Belges sont des gros épargnants. Donc les Belges adorent l'immobilier, mais les Belges sont des gros épargnants. Et alors, avec l'épargne, ben le produit numéro 1 qui est utilisé sont les comptes épargne, tout simplement, que les banques proposent. Dans le passé, il y avait des taux d'intérêt. Alors, il y en a encore maintenant, mais ils sont très, très ridicules. Quand on sait qu'on a une inflation qui va en moyenne être à 3-3,5%, donc ça veut dire que chaque année, de manière globale, alors évidemment, il y a des biens et des services où ça va être plus, où ça va être moins. Il y en a où il va même avoir des baisses des prix. Les matériaux de la construction, le four augmente, et ils ont diminué, puis ils ont repris, etc. Mais en tous les cas, ce qu'il faut retenir, c'est que c'est un sujet et que, par définition, notre argent d'aujourd'hui nous donnera un pouvoir d'achat moindre dans le futur. Donc, une même somme, 100 euros maintenant, ne nous permettront plus d'acheter la même chose pour 100 euros même dans un an, mais encore plus dans 5 ans, dans 10 ans, dans 15 ans.
1: Les frais de service pour les comptes épargne, ça suit un barème?
2: Alors, tu veux dire les frais sur le compte? Alors, c'est un autre gros sujet. En effet, on pourra toucher un mot là-dessus. Et les frais, oui, très souvent, sont quand même corrélés à ça aussi. Donc, ils vont
1: indexer?
2: Ils vont plus augmenter que diminuer. Voilà, les frais bancaires sont un sujet aussi, et ils viennent se coupler évidemment à l'inflation. Donc, nous, ce qu'on va proposer, donc on a des produits d'assurance qui vont permettre ça. Ça va être, on va proposer des fonds boursiers. Alors, on va proposer des fonds boursiers. Pourquoi? Parce qu'on va essayer, en fait, de ramener un rendement supérieur à ce que l'inflation coûte aux clients. Donc, si on a une hausse des prix globale sur le marché de 3-4%, ben, on va essayer de trouver des produits pour le client qui vont pouvoir, en bon père de famille, lui proposer un rendement supérieur à 3,5, 4, etc. Alors, comment on fait? Parce que bourse et bon père de famille, très souvent, ça tic dans la tête des gens, et c'est normal, mais pourquoi? Parce que beaucoup de... Enfin, pas assez d'informations, pour moi, tout simplement. Donc, notre rôle à nous de conseiller financier, assurance, etc. Mais on va, par exemple, proposer aux clients de verser des petits montants réguliers. Mmh. En fait, le principe de verser des petits montants réguliers, donc verser un petit montant mensuel, plutôt qu'une grosse somme à un moment de l'année ou une grosse somme tout simplement une fois et puis on attend de voir comment les marchés boursiers bougent, mais ça va permettre de lisser le risque, qu'on appelle ça. Donc, c'est vrai qu'on est à la radio, on n'a pas de schéma, mais si on essaye de visualiser vraiment une courbe boursière, ça monte, ça descend, ça monte, ça descend, ça fait un peu comme des montagnes russes. Et alors, bah évidemment, le risque, c'est de rentrer à un moment et personne n'a de boule de cristal, on ne sait pas si on est haut, on ne sait pas si on est bas. En versant un peu tous les mois, ben on va acheter quand c'est haut, on va acheter quand c'est bas, on va acheter quand c'est haut, on va acheter quand c'est bas. Alors on sait bien qu'un cycle boursier en moyenne c'est de 8 à 10 ans et que la bourse Et c'est prouvé depuis toujours sur des actions classiques, les marchés américains, ce genre de choses, donc les grandes entreprises américaines. La bourse est haussière, donc la bourse augmente. C'est juste qu'on ne sait pas précisément sur du court terme quand elle augmente ou quand elle baisse, mais dans le temps, elle augmente. Et donc, ce principe d'acheter régulièrement, quand c'est haut, quand c'est bas, quand c'est haut, quand c'est bas, va permettre vraiment de tirer vers le haut le rendement de notre épargne. Donc voilà, c'est la solution proposée. Et pour s'approcher au plus du bon père de famille, on se met vraiment à l'inverse de l'investisseur qui lui arrive avec son capital et essaye vraiment d'acheter et vendre en bourse sur une période très courte. Mais ça, c'est de la spéculation pure, ça s'écarte de nos conseils bons pères de famille.
1: Si on peut dire. Donc, si on fait, par exemple, un versement régulier chaque mois, oui. Eh bien, ça prend en compte.
2: Oui. Alors, évidemment, il n'y a rien qui est garanti. On est en bourse, hein, mais dans le conseil, évidemment, tout ça est étayé par des fiches techniques, des fiches fonds qu'on appelle ça, qui vont détailler les rendements du passé du fonds. Alors évidemment, les rendements du passé ne sont jamais une garantie pour le futur, évidemment, mais ça donne quand même une visibilité sur la manière dont les personnes qui gèrent les sous-travails et ce qu'elles ont déjà été capables de faire. Et alors, il faut savoir aussi donc, qu'on parle de fonds boursiers et pas d'actions. Donc, un fonds, c'est une multitude d'actions. Donc, on rappelle que des actions, c'est des parts d'entreprise. Donc, quand j'achète une action, j'achète une partie de Microsoft, par exemple. Ben, je vais, par exemple, acheter des parts dans un fonds et ça va me permettre, sur un seul versement, d'accéder à une multitude de parts de sociétés différentes.
1: Que ce soit sur le plan national ou international ?
2: Et alors, on peut choisir une thématique nationale, on peut aller dans des choses vertes aussi, à écologie, beaucoup, c'est des fonds de plus en plus qui apparaissent. On peut vraiment choisir sa thématique, on peut choisir vers où on veut mettre ses sous aussi, tout simplement. Ça reste quand même votre argent aussi, à un moment, il ne faut pas l'oublier.
1: Et ça se calcule comment ?
2: Alors, ça se calcule en parts de fonds, donc il y a des valorisations du fonds qui sont faites toutes les ça dépend un peu les fonds, mais c'est assez régulier, c'est pas une fois par an, hein, donc on va dire une fois semaine ou tous les 3 ou 4 jours on a une valorisation du fonds et on voit où en est la valeur en fait de ce que j'ai placé pour l'instant.
1: Est-ce que vous pouvez donner des conseils à la carte quand même?
2: Ah, totalement, hein. Ah oui. Et donc c'est de nouveau ça le gros intérêt de passer par un courtier, c'est que déjà de un, on a plusieurs compagnies et alors dans chaque compagnie, on a plusieurs possibilités de fonds. Et donc, il y a une réelle discussion. C'est ça que je citais tout ce qui est énergie renouvelable, etc. tout à l'heure. C'est par exemple quelque chose qui est très demandé par les gens pour l'instant. On sait trouver. Puis, il y en a qui ne vont pas vouloir investir aux USA. Il y en a qui vont vouloir aller plus sur les marchés asiatiques, etc. Et on a toutes ces possibilités-là. Donc, la discussion, elle est totalement ouverte avec le client. Ouais.
1: Sur les entreprises wallonnes aussi.
2: Alors là, on sera plus sur les marchés européens, du coup, mais on aura la présence de sociétés belges aussi. Ouais.
1: Est-ce que ça va dans l'autre sens ? Est-ce que les entreprises sont à la recherche ?
2: Alors, on peut faire, là, c'est top, ça, parce qu'on fait une petite présentation, ça s'appelle les placements de trésorerie, en fait. Donc, en effet, c'est qu'est-ce que les sociétés peuvent faire avec la trésorerie qu'elles ont sur leur compte. Et en effet, elles peuvent aussi aller dans ce type de fonds. Et elles peuvent aussi partir, parce qu'on propose aussi des produits avec capital 100% garanti, un taux d'intérêt garanti. C'est juste que là, le rendement sur du long terme est souvent, enfin, très souvent moins bon. Et voilà, c'est moins conseillé si on est vraiment dans une lutte contre l'inflation, mais si on veut vraiment sécuriser sa trésorerie, on peut aussi le proposer aux entreprises. Ouais.
1: Voilà, et c'est à tout moment, on peut commencer à tout moment ?
2: Tout à fait. Selon la situation financière, à la carte, comme toujours, on analyse ça en toute transparence avec le client.
1: Eh bien voilà, un tout grand merci Romain Gabet.
2: Voilà, j'espère que ça aurait été utile.
1: 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Merci Romain Cabet.
2: Merci Jean-Luc.
1: À bientôt.
2: À bientôt.
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0: Dis donc, les vacances au soleil, on pourra quand même se les offrir. Dès que j'aurai récupéré les 300 briques de bijoux, tu les as ? Ah, bien sûr. Bah dis donc, comme franchement, tu te poses un peu là. Ben, dis donc, c'est peut-être pas très honnête d'utiliser ce pognon-là.
1: Bah non, mais on va quand même pas se mettre à travailler.

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0: Bonjour à toutes et tous, c'est Étienne, j'espère que vous allez bien. Et ce petit message, petit scrolling pour vous annoncer le retour de 40 Sport Team ce lundi avec des invités vraiment très très sympas. On va parler entre autres avec Nicolas Franck et Pierrick Van Der Bulk de basket. Avec le club de basket Sprimont qui a repris la saison, voilà, comme tous les clubs d'ailleurs. Et on va parler un petit peu de leurs objectifs, de leur saison l'année dernière, de la casquette d'entraîneur de Nicolas. Donc vraiment un programme tout à fait intéressant pour les amoureux de basket. Mais il n'y aura pas que cela. En plus également du journal des sports un peu insolites, du journal des résultats marquants. Et je peux vous dire qu'il y en a pour nos athlètes régionaux et belges. En général, nous aurons aussi la chance de recevoir les représentants du club de judo de Vielsalm, qui organise dans quelques jours, quelques semaines, un tournoi de judo. Donc la première édition destinée aux jeunes. Donc on en parlera plus en profondeur avec eux et bien entendu on parlera de ce très beau sport qu'est le judo et qui est un sport pour lequel la Belgique se place pas trop mal du tout au niveau de l'échelon international. Voilà, je vous dis à lundi, prenez bien soin de vous et soyez au rendez-vous. Ciao ciao les amis.
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0: Madame, mademoiselle, monsieur, bonsoir. Je suis ravi, mais vraiment ravi de vous accueillir le long de la route qui nous conduit aujourd'hui aux portes du beau pays de Bâtisse et de ses environs, bien sûr. Avec nous, un invité, mais un invité est quelqu'un d'exceptionnel. Il s'agira d'accueillir le bourgmestre de Herve. Alors, avec lui, bien, nous allons découvrir les belles richesses, le patrimoine, etc., etc., de cette région où l'on battait, il y a très longtemps, le blé. Nous allons survoler les balades, la culture, le sport, la cuisine et bien sûr, le saviez-vous, c'est une rubrique assez étonnante. Voilà, j'accueille également notre ami Jérôme qui nous donne une petite programmation musicale, le temps de respirer. Et puis alors là, on va bien s'amuser ce soir. N'est-ce pas Jérôme, bonsoir.
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0: Voilà, il est 19h02. Dehors, il fait toujours 27 degrés. À l'intérieur, on a des chaleurs avec mon ami Henri.
1: Ouais, et mon ami Jérôme, nous accueillons ce soir. Moi, je dirais un personnage célèbre, hein, c'est tout simplement le bourgmestre de Herve, Marc Drouguet. Bonsoir. Vous allez bien?
2: Bonsoir, je vais très bien.
1: En pleine forme?
2: Tout à fait.
1: Je dis célèbre parce qu'il y a Herve qui est la maison mère, mais au point de vue fusion, il y a quelques villages, quelques entités qui se rattachent. Quelles sont-elles?
2: En fait, il y a la ville de Herve et 10 villages, dont Bâtisse. Et donc, on peut tous les citer. Mais
1: rapidement. Hein.
2: Rapidement. Donc, il y a José, Bruyère, Manéan,
1: ouais.
2: Chêneux, Andelès, Grorchin, Julémont, Bolan et Charneux.
1: Ah ben voilà, ce qui permet d'aborder les balades dans le beau pays de Bâtisse. Sans oublier, forcément, on parlera quand même assez souvent ce soir de Herve. Dites-moi, l'origine de Bâtisse, monsieur le bourgmestre, y a-t-il moyen de donner une explication?
2: Il y a plusieurs sens qui peuvent être donnés. Il y a notamment Bâtisse, qui est un terme qui désignait autrefois des terres soumises à l'air de Vence.
1: Oui.
2: Ça peut être aussi Bâtisse, c'est l'espace situé devant les fermes d'antan où on battait le blé.
1: Oui, oui.
2: Et puis Bâtisse, évidemment, il y a un lien particulier avec ces belles bâtisses qu'on trouve un peu partout dans la commune, et notamment dans le village de Bâtisse.
1: Alors, Marc, si j'habite la Calamine, Eupen-Spa, Verviers, comment puis-je me rendre à Bâtisse?
2: C'est très simple. La commune de Herve et notamment Bâtisse est traversée par une nationale, une autoroute, un Ravel et également le TGV.
1: Donc, il y a moyen.
2: Vous avez moyen par différents endroits, mais l'entrée principale, c'est peut-être le rond-point des vaches, entre la nationale 3 et l'autoroute.
1: Alors, il y a le bus, oui, évidemment, le bus, le TEC.
2: Le TEC, évidemment, dessert très bien.
1: De la gare de Vervigne, etc.
2: Tout à fait. Et Liège également.
1: Ouais, pas de problème. Le train? Je viens de parler de TGV, mais...
2: Non, je viens de parler du TGV qui ne fait que traverser, évidemment. Mais le train, il y a une histoire avec le train dans Bâtisse. C'était notamment sur la ligne 38, où il y avait une gare à Herve, il y avait une gare à Bâtisse. Et il y avait notamment toute cette voie ferrée qui a été démontée fin des années 70, début des années 80, pour avoir ce magnifique Ravel.
1: Donc il y a un petit passé ferroviaire à Bâtisse. Herve, dites, la balade du fort de Bâtisse, est-ce que ça existe?
2: Il y a plusieurs balades dans Bâtisse. Oui. Évidemment, c'est lié notamment à la ligne 38 avec le Ravel. Mais les amis du fort du Bâtisse s'occupent notamment du fort de Bâtisse en tant que tel. Et il y a aussi une SBL qui s'occupe des marches. Les marcheurs du fort sont des gens de Bâtisse qui s'occupent notamment des marches à travers tout le village.
1: Paris, il y a deux boucles complètes autour de Bâtisse, entre parenthèses.
2: Tout à fait.
1: Alors, la balade Bâtisse-Chêneux, ça existe?
2: Oui, tout à fait. Donc, quand vous quittez le centre de Bâtisse et que vous approchez des rues de Haut-Caumont, rue Bépaki, vous arrivez à proximité du trèfle autoroutier et en traversant en dessous, vous êtes dans le village de Chêneux.
1: On y reviendra. Sur le plan culturel, dites-moi, monsieur le bourgmestre, le nom des habitants?
2: Les Bâtissiens.
1: Les Bâtissiens et les Bâtissiennes.
2: Bâtissiens et Bâtissiennes, en effet.
1: Ah, ben voilà. Beaucoup de personnes, au point de vue habitants à Bâtisse, habitants-habitantes.
2: Le village de l'ancienne commune de Bâtisse comprend 4 villages et ces villages comprennent dans l'ensemble 5500 habitants. Bâtisse, en tant que tel, fait, à mon avis, 2500-3000 habitants.
1: Oui. Dites, quand vous me dites que vous êtes, en guillemets, hein, le patron de 10 entités, c'est terrible comme boulot, ça, non? Quelle responsabilité?
2: Oui, certainement, mais c'est surtout passionnant.
1: Vous dormez bien la nuit?
2: Tout à fait, tout à fait. Et l'avantage, c'est qu'on découvre des choses encore tous les jours à travers les gens et les rencontres. Donc,
1: ça, je m'en doute. Un centre culturel à Bâtisse ou à Herve?
2: Un centre culturel à Herve, oui. Le centre bien activité culturelle qui ça, reprend toutes fonctionne. Les associations culturelles.
1: Ah oui, donc ça fonctionne, ça turbine.
2: Ça turbine très bien, puisqu'on a aussi un cinéma à Herve, et donc c'est eux qui s'en occupent.
1: Ah, voilà.
2: Une pièce des scènes de théâtre et notamment des festivals, comme celui qu'on va voir ce week-end avec le festival de théâtre de rue.
1: Oui, ça turbine d'ailleurs comme notre ami Jérôme.
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1: Et oui, le long de la route, il est impossible de rater le fameux fort de Bâtisse. Marc, qu'est-ce qu'on peut dire du fort de Bâtisse? Moi, je ne sais même pas où il se trouve exactement.
2: En fait, il se trouve sur le point culminant de la commune, voire même quasi du plateau. C'est oui. D'ailleurs là-bas que nos ancêtres ont choisi de créer ce fort de Bâtisse. Le fort de Bâtisse fait partie des quatre forts construits dans les années 30 pour renforcer la position fortifiée de Liège.
1: C'est ça.
2: C'est à cet endroit-là aussi qu'on a une tour de l'OTAN qui oui. a été construite après et, oui. et que nous, dernièrement, il y a maintenant 2 mois, on a pu inaugurer cette tour panoramique qui permet sur ce point culminant, sur le site du fort de Bâtisse, d'avoir une super belle vue.
1: On y reviendra d'ailleurs. Il paraît que le fort de Bâtisse et le fort de Tancrimont sont liés étroitement.
2: Oui, tout à fait.
1: Pendant la guerre 40-45.
2: Tout à fait, il faisait partie de la ligne fortifiée autour de Liège avec Eben et Mal, Aubin, Château. Notamment, et donc, et on peut citer les autres aussi, ils étaient plus que 4, il y en avait 4 devant, et puis tous les autres derrière.
1: Oui.
2: Donc ce fort de Bâtisse très important a été construit en 1934 et 37, il a tenu 12 jours,
1: oui.
2: Et en mai 1940, suite à l'artillerie lourde et l'aviation allemande, malheureusement la défense a plié et rompu.
1: Ok, donc, on change de direction. L'origine de la foire agricole de Bâtisse, ce sont des agriculteurs tout simplement qui sont unis et qui présentent une fois par an.
2: Oui, donc la foire de Bâtisse à son origine, c'était une foire qui était provinciale et elle avait lieu même à Céroul, sur la commune de Verviers.
1: Ah oui.
2: Et l'organisation se fait par des agriculteurs de la région herbagère verviétoise.
1: Oui.
2: Et donc il y a maintenant 35 ans, ils ont décidé, fin des années 80, de déménager et de venir sur Bâtisse. Et cette foire n'a pris que de l'ampleur d'année en année.
1: Elle est célèbre. Hein?
2: Elle est célèbre, le rayonnement bien au-delà de notre province même.
1: Oui, et c'est à quelle époque?
2: Premier week-end de septembre.
1: Allez, retenez-le, mesdames et messieurs, le premier week-end de septembre. Le cercle Saint-Vincent-Paul, comment se porte-t-il?
2: Le Cercle Saint-Vincent est une association qui gère notamment une salle et qui met aussi à disposition des locaux aux scouts de Bâtisse. Et donc cette association comprend des bâtissiens passionnés par la vie locale et ils entretiennent au quotidien cette salle et la mettent à disposition notamment aux villageois mais aussi à d'autres personnes et associations.
1: Si je vous dis Histoire douce,
2: oui.
1: Qu'est-ce que c'est?
2: Histoire 12 est une association aussi de passionnés yeux, parce qu'il s'agit ici de dames qui aiment se rencontrer et qui aiment aussi pouvoir faire de l'artisanat, etc. Et à un moment donné dans l'année, lors d'une une ou deux rencontres, elles mettent leur petit objet qu'elles ont fabriqué de manière artisanale en vente. Et avec cet argent récolté, c'est notamment pour aider certaines associations.
1: Sympa ça. Je reviens un petit peu en arrière avec le fort de Bâtisse. L'horaire, il est ouvert tous les jours? On peut le visiter?
2: Non, le fort de Bâtisse est ouvert une fois par mois, le dernier samedi de chaque mois. Mais il y a possibilité, pour celui qui le désire, de peut-être, lors d'un rendez-vous pris bien à l'avance, de pouvoir venir visiter. Voilà. Que ce soit les écoles, par exemple, des visiteurs qui voudraient venir, mais en prévoyant bien à l'avance, il n'y a pas de souci.
1: Et un musée existe.
2: Un musée existe sous terre, à 30 mètres sous terre. Et notamment, vous pouvez visiter des fresques, des casemates, l'ancienne groupe électrogène, les installations souterraines, une tourelle à éclipse, etc.
1: Pour les passionnés, c'est le moment d'y aller.
2: Tout à fait.
1: Nickel, une pause musicale avec notre cher technicien Jérôme. Jérôme, vous allez bien? Vous m'avez l'air un petit peu fâché ce soir.
3: Très bien.
1: Non, c'est très bien.
3: Oui, je suis fâché parce que j'ai oublié le jingle en début.
1: Donnez-nous de la musique, on va se réjouir.
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1: Mesdames et messieurs, mais qu'on est bien sur le long de la route avec Marc Drouguet, le bourgmestre de Hergé, des entités, une dizaine, et puis Jérôme, très sympathique, très cool. On est vraiment bien, on est chaud, on sourit, c'est vraiment super, je reviendrai. Activité sportive, Marc, le nombre de clubs. Écoutez, on va pas jouer, on dit oui ou non, hein, on va pas les spécifier, les détailler. Alors, par exemple, football.
2: Oui.
1: Ça, on y reviendra. Basket.
2: Oui.
1: Volley. Handball.
2: Non.
1: Natation.
2: Herve.
1: Oui, herve. Tennis.
2: Oui.
1: Pétanque, oui, on l'avait dit tout à l'heure.
2: Oui, pétanque, beaucoup de passionnés.
1: Beaucoup de passionnés. Qu'est-ce que j'ai oublié?
2: Gym.
1: Gym et...
2: Gymnastique, le club Azur et Or. Les marcheurs aussi.
1: Les marcheurs. Marcheurs cyclotourisme.
2: Cyclotourisme, en effet, oui. Et puis, un club de tir. Aussi.
1: Ah, vous me le preniez de la bouche. Un club de tir, mais spécial. Ça s'adresse...
2: C'est du tir sportif.
1: Et à l'intérieur.
2: À l'intérieur, et notamment aussi un site qui est homologué pour que nos policiers, de chez nous et même d'ailleurs, puissent venir s'exercer.
1: Oui, oui. Donc, le centre sportif, c'est à Herve.
2: Le centre sportif est à Herve, mais il est décentralisé dans plusieurs villages, dont Bâtisse. Avec deux, quand même, clubs très important, le club de football et le club de basket, qui sont tous les deux royaux, donc ils ont plus de 50 ans, oui. Et donc ils sont là déjà depuis très longtemps.
1: Mais les bâtissiens profitent du centre sportif à Herve ou bien ils ont quelque chose chez eux?
2: Non, ils ont deux salles de basket, trois ou quatre terrains de football, tout à fait.
1: Vous nous l'apprenez.
2: Ouais, ouais.
1: Alors, la société de tir, qu'est-ce qu'on peut encore en dire? Un petit mot. Tous les policiers vont s'entraîner là, même les Verviétois, je crois.
2: Oui, ouais, tout à fait, mais même pas que Verviétois, les Liégeois aussi viennent ici, des passionnés qui suivent cette discipline avec intérêt, et ils sont situés aussi sur le site du fort de Bâtisse.
1: Et football, je crois qu'il y a une rivalité entre Herve, Bâtisse et Herve. Herve est dans quel niveau?
2: Donc, l'année dernière, ils étaient tous les deux en P2, ils ont joué tous les deux la tête.
1: Tous les deux en P2
2: P2, et ils ont joué tous les deux la tête. Et Herve, in extremis, a été champion et est passé en P1. Donc,
1: et Bâtisse est resté en P2.
2: Voilà.
1: Et quoi, il ne reste rien de tout cela dans les décombres ou quoi?
2: Vous
1: souriez, là.
2: De la passion et un peu de rivalité.
1: Vous avez fait du football, vous, avant?
2: Oui.
1: Quelle place?
2: J'ai joué à arrière.
1: Arrière?
2: Arrière ou milieu défensif.
1: Vous aurez vu extérieur?
2: Ouais, deux fois bac, on peut aussi, mais toujours à l'arrière.
1: Quand il y a un bac qui monte, pourquoi pas. Au point de vue culinaire, la siropprie, qu'est-ce qu'on peut en dire? Il y a une siropprie, des apéros musicaux vers Bâtisse, vers Herve.
2: Il y a un historique quand même avec le sirop qui est important, même si on n'a plus de siropprie à l'heure actuelle. Les siropries sont d'ailleurs pas très loin. Hein. Quand vous êtes à la Ménerie, c'est à côté de Bâtisse, vous avez encore une siropprie artisanale là-bas.
1: Oui.
2: Et on avait pas mal d'artisans siropiers à Herve, à Andelès notamment, etc. en son temps. Mais la spécificité quand même à Bâtisse, il y a le fromage de Herve et le remoudou. Le remoudou qui est un fromage spécifique et qui notamment est mis en valeur grâce à sa confrérie et encore des passionnés.
1: C'est gastronomique le remoudou.
2: Oui.
1: Et c'est à Bâtisse.
2: Et c'est à Bâtisse, sont originaires de Bâtisse et le remoudou a même donné son nom à une rue.
1: Est-ce qu'on peut visiter les ateliers où on fabrique le remoudou?
2: Il n'y a plus d'ateliers, mais il y a encore des possibilités d'avoir les explications de la confrérie qui participe à plein de manifestations. Mais le fromage de Herve est toujours fabriqué dans deux sites, dont un site à Bâtisse.
1: Qu'est-ce que vous préférez, fromage de Herve ou le remoudou?
2: Ils sont tous les deux très bons.
1: D'accord. Y a-t-il beaucoup, on ne va pas les citer parce que c'est trop long et puis on ferait peut-être des jaloux, beaucoup de restaurants à Bâtisse?
2: Oui, tout à fait, beaucoup de restaurants
1: qui ont une bonne réputation,
2: qui utilisent beaucoup les produits locaux et qui travaillent avec les artisans, agriculteurs du coin.
1: Monsieur Bourgomès, votre plat préféré, quand vous allez de temps en temps au resto ou même chez vous, quel est votre plat préféré?
2: Mon plat préféré, plat où on sait évidemment goûter le fromage de Herve. Alors ça peut être en dessert évidemment, ça peut être du fromage de Herve qui est cuisiné. Et là on a eu beaucoup aussi de gastronomes, de fins gastronomes chez nous qui ont eu des idées particulièrement folles. Mais notamment maintenant le hamburger au Herve, les croquettes de fromage au Herve, le herviflette.
1: Le stroopwafel.
2: Le stroopwafel aussi qui a fait partie avec le fromage de Herve blanc,
1: oui.
2: et le fameux sirop de Liège.
1: C'est vrai que c'est excellent.
2: Oui, tout à fait.
1: Vraiment excellent.
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1: Mais oui, avec le saviez-vous, c'est une rubrique assez étonnante, peut-être des fois déconcertante, c'est-à-dire qu'on va parler de choses un petit peu méconnues, entre autres avec Marc Touguet, notre bourgmestre de Herve, qui va un peu nous déchiffrer cette fameuse tour panoramique qu'on vient d'inaugurer dernièrement, Marc.
2: Oui, tout à fait, on l'a inaugurée ici en 2026, le 19 juin.
1: Bien, c'est une ancienne tour qu'on a rénovée.
2: Donc en fait, la tour, c'était une tour de l'OTAN, et donc qui a été installée à l'après-guerre, après la Deuxième Guerre mondiale, dans le cadre de la guerre froide, donc à cet endroit-là, donc qui est l'endroit culminant de la commune, notamment à travers les ondes nécessaires pour les communications, etc. L'OTAN avait basé une antenne là-bas. Et cette antenne a été désaffectée après la fin de la guerre froide. Donc,
1: vous nous l'apprenez.
2: Fin des années 80, début des années 90.
1: Okay.
2: Ce vestige est resté, évidemment, très costaud, est resté durant des dizaines d'années seul, isolé et inoccupé. Et donc, en 2015, à travers une idée un peu folle qui a traversé le collège de l'époque, il y a eu la volonté de mettre en avant notre fort de bâtisse et profiter de cet espace, de cette tour de l'OTAN. Et donc, on a eu, il y a une dizaine d'années, la volonté de pouvoir, à un moment donné, faire profiter à l'ensemble des citoyens, mais aussi les gens qui ne connaîtraient pas notre commune, mais même le plateau de Herve, donner la possibilité de venir visiter sur ce point culminant, le site du fort de bâtisse, mais aussi tout le paysage du plateau d'Herve.
1: La hauteur de la tour.
2: Elle fait plus de 70 mètres.
1: 70 mètres. Il y a un ascenseur ou des marches?
2: La tour de l'OTAN fait 70 mètres, mais nous montons en ascenseur ou avec des marches jusqu'à 32 mètres.
1: C'est ouvert tous les jours?
2: C'est ouvert tous les jours en été de 8h à 20h.
1: Oui.
2: En hiver, ce sera plutôt de 10h à 17h.
1: Payant?

0: cette belle place de Bâtisse.
1: Et puisque vous parlez Balindre, on y revient justement. Parlez-moi de la ligne 38.
0: Oui, la ligne 38 est donc une ligne ferroviaire qui a été désaffectée début des années, fin des années 70, début des années 80. Et cette ligne 38 a eu aussi la volonté d'évoluer. Et vers 2015-2016, on a réussi à pouvoir la réaménager en prévoyant notamment un peu de tarmac. Et le fait de pouvoir la tarmaquer en partie, sur une moitié, on a pu développer ce tourisme doux qui permet de traverser tout Pays d'Herve, donc en démarrant de Liège et en allant jusque Plombières.
1: Une quarantaine de kilomètres.
0: Une quarantaine de kilomètres, en effet. Ouais. Il y a 6 kilomètres qui passent à travers la commune et qui permettent de relier tous les villages.
1: Mon cher Marc, je sais bien que ça n'a pas de rapport. Ma question n'a aucun rapport avec Bâtisse ni Herve, mais il me plaît de vous la poser. Dites-moi un petit mot sur la vallée du ruisseau Sainte-Julienne. Qu'est-ce que c'est ça? Pourquoi est-ce que ce point-là se trouve dans mes notes?
0: Ça, c'est peut-être pas à moi à l'expliquer, mais moi, je peux vous dire que la vallée de la Julienne, elle se rapproche très fort de Visé et elle va vers la Meuse. Ah, et il faut savoir que notre commune a la particularité, à travers ce que j'ai dit tout à l'heure, ce qui traverse la commune et qui la coupe en deux, c'est que la ligne 38, la nationale ou l'autoroute, font office de ligne de crête qui dit qu'à un moment donné, on est sur le bassin de la Vesdre ou le bassin de la Meuse. Et évidemment, du côté du bassin de la Meuse, avec les villages de Charneux, de Bolland et de Julémont, on se tourne vers la Julienne.
1: Mais c'est intéressant tout ça. Oui, j'ai fait quand même de poser cette question. Alors, un trail, ou un trek, appelez ça comme vous voulez, une fois par an chez vous?
0: On a un trail qui est...
1: 27 km.
0: Les 27 km, ils sont figés. Ils sont légalement connus et ils sont là toute l'année. Oui. Par contre, on a des activités, notamment à travers les différents villages de la commune et à travers leur kermesse, on a le fameux trophée des foulées où il y a des joggings tous les mois d'été à travers les kermesses. Et donc, ce trail qui est une plus-value puisque les gens qui adorent les trails et qui aiment voyager peuvent s'arrêter dans le pays d'Herve et voyager à travers tous les villages.
1: Bien, nous allons un peu attaquer entre guillemets les activités sportives, le sport à l'école. Ah, ça, c'est ma marotte, l'école. Il y a beaucoup d'élèves dans l'entité de Bâtisse.
0: Sur Bâtisse, il y a deux écoles primaires.
1: Oui.
0: Maintenant, sur Herve, c'est beaucoup plus d'écoles primaires et maternelles. Donc, nous avons en tout 12 écoles primaires et maternelles, qu'elles soient libres, communales ou Fédération Wallonie-Bruxelles. Mais nous avons aussi un pôle très important d'écoles secondaires avec 3050 élèves dans le soir de Herve.
1: Voilà. Alors, bien sûr, ces élèves-là ont le sport chaque semaine dans leur propre salle de gym, mais sur le plan de natation.
0: Ils vont dans les salles de gym, mais ils vont aussi dans nos salles communales. Et donc, ils prennent, par exemple, la ligne 38 pour aller jusqu'à Bâtisse dans la salle de sport. Et pour ce qui est de la natation, qui se situe dans le sort de Herve, ils y ont évidemment aussi accès.
1: Belle piscine, hein. Elle vient d'être rénovée, je crois, non?
0: Elle est en cours de rénovation et nous espérons que d'ici une petite année, nous pourrons l'inaugurer et que tout le monde pourra de nouveau en profiter parce qu'elle sera quasi comme neuve.
1: Alors, pour terminer la boucle sportive, il y a un club de danse à Bâtisse.
0: Ah, il y a un club de danse, mais il y a un club de gym Azur et Or avec de la gymnastique rythmique et sportive. Mais nous avons aussi, dans un petit village,
1: je vous vois venir,
0: de la danse country.
1: Oui.
0: Et donc ça c'est
1: ça du succès. Hein.
0: Oui.
1: Je les ai vus une fois. Beaucoup de dames. Hein.
0: Beaucoup de dames.
1: Et c'était déguisé en cow-boy. Hein.
0: Tout à fait.
1: Magnifique.
0: Le chapeau.
1: Ah oui, c'est
0: les chaussures.
1: Où il était. Alors on a parlé un peu de tout de rien, mais les seniors, ils ne sont pas oubliés là-dedans.
0: Les seniors sont très dynamiques également et ils se réunissent à travers, il y a les 3x20, ce sont des personnes qui se réunissent à travers des cabarets, des goûters, etc. Mais on a aussi Sport et Néo qui, à travers soit des conférences, soit des activités sportives, avec notamment du net volley, se réunissent également dans nos salles.
1: Et c'est structuré avec une équipe qui supervise tout ça.
0: Oui, tout à fait.
1: Bon, magnifique. Hein. Merci. Si vous voulez bien, Marc, on va déposer notre sac à dos et on va lui prendre un petit drink avec Jérôme qui nous attend impatiemment au bar.
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2: Mon cher Marc, vivement la télévision ici à Radio 4910, qu'on puisse vous voir. Moi, j'ai difficile de dire aux auditeurs qui vous êtes un monsieur assez affiné, vous avez un merveilleux sourire, sympathique, que puis-je dire encore ?
3: Que j'ai des lunettes ?
2: Vous avez une jolie lunette, mais votre sourire les cache, c'est magnifique. Merci en tout cas à Marc Drouguet d'être là. C'est bien. Sur le plan de la culture, vous êtes jumelé avec Forges-les-Eaux.
3: Oui, Forges-les-Eaux, et donc c'est même pas des jumelages les plus anciens de l'arrondissement, voire de plus loin, donc 66 ans. Donc en 1960, premier rapprochement entre les deux cités, oui. Du nord de la Normandie et du pays de Herve. Et depuis tous les 5 ans, les forgerons et les bâtissiens se réunissent et on sort d'une année ici où les bâtissiens ont été rendre visite aux forgerons.
2: Ah, vous êtes dynamique. Hein. Saint-Vincent-de-Paul, c'est une église.
3: Oui, c'est l'église qui est située dans le centre du village et notamment au cœur de Bâtisse.
2: À Bâtisse,
3: c'est un véritable point de repère dans le paysage.
2: Qui a l'air très joli d'ailleurs.
3: Oui, tout à fait.
2: Vous savez, les touristes aiment bien quand ils arrivent quelque part, on va aller à l'intérieur d'une église, qu'on soit croyant ou pas, peu importe. Mm-hmm. Parce qu'il y a des choses, des fois, à découvrir. Vraiment un patrimoine super génial. Alors, le fort de Bâtisse, on en a parlé. Ce serait chouette de rappeler quand même l'horaire. C'est ouvert de quelle heure et pendant quelle période ?
3: Le fort de Bâtisse.
2: Le fort de Bâtisse,
3: oui. Le fort de Bâtisse est ouvert le samedi du mois. Et c'est un samedi par mois. Mais je crois que le mieux, c'est de pouvoir regarder à travers sur Internet, voir un petit peu les horaires précis. D'accord. Et je rappelle surtout que c'est ce qui est très important, c'est qu'on peut y aller en réservant à l'avance avec un guide.
2: Avec des groupes, hein. Ok. Alors, l'église de Herve, elle s'appelle
3: L'église de Herve,
2: oui.
3: Saint-Jean-Baptiste.
2: Saint-Jean-Baptiste. Et à Baptiste même, Saint-Vincent-de-Paul.
3: Oui.
2: Ouais, il faut s'y retrouver, hein. Donc, sur le plan de la cuisine, mon cher Marc, qu'est-ce que vous détestez ? Qu'est-ce que vous n'aimez pas ?
3: Ce que j'aime moins, c'est quand même les betteraves rouges. J'aime bien vous l'avouer.
2: Pourquoi ?
3: Peut-être de mauvais souvenirs.
2: C'est vrai, quand vous étiez plus jeune.
3: À mon avis, ça doit être ça.
2: Ok. Alors, votre petit déj, chaque jour, vous vous levez, c'est quoi le petit déj ?
3: Du lait, hein ?
2: De la bourgmestre. Rien que du lait ?
3: Du lait bien frais.
2: Rien que du lait ?
3: Non, pas rien que du lait. Bon,
2: bah, une
3: bonne tartine de fromage d'Herve.
2: Évidemment.
3: Un peu de charcuterie, mais du salé. Mais toujours du lait bien frais.
2: Ah oui.
3: Puisqu'en même temps, je suis agriculteur, donc le lait, ça me connaît.
2: Est-ce qu'on fabrique de la bière artisanale, que ce soit à Bâtisse ou dans un autre coin, vers là ?
3: Oui, on a la bière artisanale qui est bien connue ici sur le plateau, c'est la Val-Dieu.
2: Ah oui.
3: La Val-Dieu qui est brassée... Dans le moulin de Val-Dieu, à côté de l'abbaye de Val-Dieu.
2: Oui.
3: Et il faut savoir que le moulin de Val-Dieu et l'abbaye de Val-Dieu faisaient partie de la commune de Charneux avant fusion.
2: Oui.
3: Charneux a été coupé en deux, le moulin et l'abbaye est allé à Aubel, et Charneux est venu dans la commune de Herve.
2: Alors, les aigles de Bâtisse, ça existe encore ?
3: Les aigles de Bâtisse, c'est aussi une très belle association de passionnés, d'avions miniatures, d'hélicoptères, mais aussi de drones. Et ils sont situés aussi sur le site du fort de Bâtisse.
2: Ah, ils ne sont pas en retard, ils ont déjà des drones.
3: Tout à fait.
2: Et c'est permis, oui, il n'y a pas de problème.
3: Tout à fait, de manière légale, en effet, oui.
2: Alors, on va continuer une dernière fois avec, si vous voulez bien, le saviez-vous, on en a déjà parlé, les forgerons.
3: Oui.
2: Je ne sais pas si je prononce bien, les forgerons à Bâtisse.
3: Oui.
2: Qu'est-ce que c'est ? C'est un jumelage.
3: Oui.
2: Et c'est un groupement folklorique ?
3: Non, les forgerons sont les gens de Forges, de Forges-les-Eaux.
2: Oh !
3: Et donc, ce sont les habitants de Forges-les-Eaux. Et donc, régulièrement, il faut savoir aussi que si, avec 66 années maintenant d'historique, on a des familles bâtissiennes et forgeronnes qui se sont unies. Et donc, au-delà de du jumelage qui peut y avoir tous les 5 ans, nous avons des gens qui régulièrement vont à Forges et des forgerons qui viennent ici à Bâtisse, notamment aux gros événements comme Kermesse, par exemple la Cavalcade, etc. etc.
2: Ne m'en vivez pas, mais Forges-les-Eaux, je ne connaissais pas. Hein. Je ne savais pas que ça existait.
3: C'est tout près de Neuchâtel-Aubray.
2: Excusez-moi.
3: Et c'est aussi l'histoire de passion du fromage. Donc c'est le Remoudou et le Neuchâtel qui se sont réunis à travers ce jumelage.
2: Et un jumelage, bien. Fromage le Vieux Moulin.
3: Oui.
2: Qu'est-ce que c'est ?
3: Le fromage du Vieux Moulin est la dernière fromagerie qui fait du fromage de verre à base de lait cru. Et ils sont situés dans l'ancienne commune de Bâtisse, en effet.
2: Alors évidemment, bien sûr, ça ne pouvait pas le rater, la clique Saint-Jean. Je me rappelle, j'avais 25-30 ans, vous imaginez, c'est une éternité qui s'est passée. Et la clique Saint-Jean était là, dites-moi.
3: La Royal Guard Saint-Jean et sa clique sont évidemment vraiment partie du patrimoine de la commune de Herve et ils participent à tous les événements et notamment à ceux à Bâtisse. Et donc ce sont de jeunes garçons, deux fois des moins jeunes, mais même chose, des gens passionnés par la musique et qui participent à toutes les activités culturelles.
2: Ils sont combien ?
3: Quand ils sortent et leur activité phare, c'est notamment Al Sequem, c'est la procession du lundi de Pentecôte.
2: Oui, oui.
3: Ils peuvent sortir à 70-80.
2: Et
3: donc, quand ils sont tous là. Et donc,
2: avec un uniforme bien spécifique.
3: Hein. Avec un uniforme blanc.
2: Ah, ils sont jolis.
3: Avec des clairons, des trompettes et surtout des tambours.
2: Il n'y a pas de casquette blanche.
3: Et une casquette également.
2: Oui. Magnifique. Est-ce qu'ils le répètent souvent comme ça ?
3: Ils le répètent quasi tous les samedis.
2: Tous les samedis. Ah, il faut du courage. Hein. 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En attendant, avant de passer aux balades, une dernière pause musicale avec Géraud.
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5: Allez, on refixe Marc, notre sac ou don. Et on repart une dernière fois avec les balades. Il paraîtrait qu'une grande manifestation se déroule chaque année sur les marcheurs.
6: Oui, donc les marcheurs du fort organisent ces grandes balades avec plusieurs kilométrages. Hein, et donc, ils traversent les villages, ils traversent les prés. Puisque quand on connaît un peu le Pays d'Herve, on sait que nous sommes vraiment très riches de servitudes, de chemins creux dans le bocage. Oui. Et donc, il y a moyen de faire vraiment énormément de balades à travers tous les coins.
5: Pourquoi dites-vous le bocage ?
6: Le bocage, c'est une spécificité du Pays d'Herve. On a un pays vallonné avec beaucoup de...
5: C'est un endroit.
6: Le bocage, donc c'est un endroit avec beaucoup de haies, de chemins creux, voilà. d'arbres fruitiers notamment. Et donc ce pays vert, s'intitule le bocage.
5: Bien, dites, ça c'est très important ce que je vais vous demander, essayez d'être très très précis. Peut-on se procurer des cartes de balade au pays de Herve ou bien à Bâtisse ?
6: Oui, tout à fait.
5: Et où ?
6: La Maison du Tourisme.
5: Maison du Tourisme.
6: Maison du Tourisme, qui est l'ancienne gare de Herve,
5: oui.
6: Et qui se situe donc à Herve, et qui est à deux pas de Bâtisse.
5: Elles sont gratuites.
6: Elles sont pour la plupart gratuites.
5: Bien. Les circuits sont balisés.
6: Les circuits sont balisés dans tous les villages.
5: Même les quatre cimes.
6: Alors les quatre cimes, c'est différent. Les quatre cimes, c'est une course. C'est une course qui est... qui est organisé historiquement par les gens d'un quartier, des passionnés de course, des passionnés d'éducation physique. C'est le quartier de Bouxemont-en-Bâtisse.
5: Oui.
6: Et c'est eux qui organisent les quatre cimes maintenant depuis de nombreuses années. Et c'est un événement vraiment d'ampleur qui est connu internationalement. Il a lieu souvent durant la première quinzaine de novembre. Et la particularité, c'est que l'inscription est gratuite. Nous avons un parcours quatre cimes de 33 km. Qui traverse tout le bocage, comme on vient de citer, qui va jusque Dahlem et qui revient. Donc,
5: si je vous ai bien compris, maman, papa, le grand garçon et la petite fille peuvent venir se promener dans Bâtisse, Herve et compagnie, dans les balades. Il n'y a pas de grandes difficultés.
6: Il y a des difficultés partout, là où on les cherche, mais il y a, de toute façon, cette ligne 38 qui permet à chacun de pouvoir vaguer à son rythme et de choisir les difficultés lorsqu'il s'en éloigne.
5: Il n'y a pas de danger particulier.
6: Non.
5: Y a-t-il des aires de pique-nique ?
6: Quelques aires de pique-nique et une toute nouvelle aire de pique-nique qui est maintenant installée au pied de la tour panoramique, au pied du four de Bâtisse.
5: Eh bien, écoutez, je vous propose de pique-niquer encore une fois avant de retourner vers la culture.

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1: Oui, comme d'habitude, en tout cas moi j'ai un grand plaisir d'accueillir notre invité d'honneur Marc Drouguet, bourgmestre de RVE et de toutes les entités qui s'y rattachent. Mon cher Marc, y a-t-il des expos, des conférences, etc., soit à Bâtisse, soit à RF, mais à Bâtisse?
2: Oui, il y en a régulièrement.
1: Au Cercle Saint-Vincent de Paul, peut-être?
2: Au Cercle Saint-Vincent, avec des initiatives privées. Et puis, il y a aussi des conférences qui sont données à travers l'Université du Temps Libre.
1: Oui.
2: Et des conférences qui ont lieu là-bas, mais aussi à Erve, au centre administratif. Histoire 12 aussi peut aussi faire quelques conférences.
1: Est-ce que la cavalcade de Erve, qui est un événement terrible, passe par Bâtisse quand même?
2: La cavalcade démarre de Bâtisse, en fait.
1: Elle démarre, en fait,
2: tous les chevaux et les différents chars qui tirent ces chevaux sont au Hall des Criers, qui est situé sur l'ancienne commune de Bâtisse, dans le zoning, le parc artisanal.
1: Vous allez me dire oui, un grand oui, même si c'est avec un petit sourire. Les relations sont bonnes avec les bâtissiens et les herviens?
2: Tout à fait.
1: Collaboration?
2: Tout à fait.
1: Ah, vous êtes un bourgmestre heureux,
2: oui,
1: alors.
2: Tout à fait. Et puis, ça nourrit les histoires de passionnantes et de certaines rivalités, mais toujours très sympa. Et c'est peut-être l'occasion aussi de parler de, par exemple, nos pompiers. On a nos clubs de foot, mais on a nos pompiers. On avait deux clubs de foot, mais on avait aussi deux cours de pompiers.
1: Ah, oui,
2: et donc, maintenant, depuis 3 ans, on a eu la chance de pouvoir fusionner les deux cours de pompiers de Herve et de Bâtisse.
1: Oui.
2: Et donc, cette caserne est maintenant située sur le zoning entre le centre de Herve et le centre de Bâtisse. Et permet de toujours avoir ces pompiers dans notre commune et qui font, à travers leur travail et leur dévouement, énormément de bien à nos citoyens.
1: Et combien de pompiers?
2: Ils sont près de 80.
1: Waouh, ils sont en sécurité.
2: En effet.
1: Ce sont des gens formidables, ils viennent encore de le prouver avec les Outfagnes. Alors, la cavalcade, elle dure combien de jours?
2: Le week-end de la cavalcade dure 5 jours. Mais la préparation, je ne vous dis pas le nombre de réunions
1: des mois,
2: pour l'organisation, mois sur toute l'autre année. Oui.
1: Et il y a combien de participants à la louche? Combien?
2: Donc, le point d'orgue de ce week-end, c'est la cavalcade de lundi de Pâques. Et là, on va, suivant la météo, on va de 40 à 50, voire 60 000 personnes ce lundi.
1: Et puis alors, un petit mot sur la brocante. Il y a une fameuse brocante chaque année à Bâtisse.
2: La brocante a lieu tous les dimanches matins.
1: Tous les dimanches matins.
2: Donc il y a un site important aussi dans le centre de Bâtisse, c'est le marché couvert.
1: Ouais.
2: Marché couvert qui a été créé il y a de longues années, au début des années 30, et qui a trouvé une destination derrière l'église, avec là-bas marché couvert. C'était un marché qui était notamment dédié au rassemblement du bétail avec les marchands et les chevillards.
1: Oui. Donc chaque semaine.
2: Ça, c'est le samedi matin. Et
1: samedi
2: le dimanche matin, à la place du marché au bétail du samedi matin, le dimanche matin, vous avez la brocante. Chaque semaine.
1: Actuellement.
2: Oui, tout à fait.
1: Quel dynamisme. Mm-hmm. Magnifique. Alors, vous pratiquez un sport, vous me l'avez dit, vous avez fait le foot.
2: J'ai fait du foot.
1: Et actuellement?
2: Actuellement, je fais un peu moins de sport, mais déjà courir tout au long de la journée entre les différents villages pour le mandat de bourgmestre, mais aussi je suis agriculteur, donc je passe aussi un peu du temps à la ferme.
1: C'est
2: et
1: un
2: donc
1: travail, hein.
2: C'est un sport aussi.
1: C'est un sport aussi. Sport moteur.
2: Sport moteur, on a aussi une belle histoire ici à la ville de Herve, avec notamment en son temps beaucoup de rallyes, beaucoup de motocross, de l'autocross, mais ça c'était il y a 30-40 ans. Et maintenant, on a la chance de pouvoir avoir un super motard. Depuis 2 années, ici, un motocross. Et régulièrement, le Sparali qui fait une boucle sur le plateau de Herve dans notre belle commune.
1: Et quoi, il y a un circuit pour tous ces motards là?
2: Le super motard, le principe c'est
1: un peu comme au trial, c'est Ferrand-Rimont là.
2: Oui,
1: il y a
2: mais
1: vraiment...
2: c'est un mix de prairie et de route.
1: Ah oui.
2: Le motocross évidemment c'est dans la prairie et le rallye c'est sur la route.
1: Parlez-moi un peu de Azur et Or, c'est un club de gym.
2: Club de gym emblématique dans le sort de Bâtisse et qui réunit
1: beaucoup de membres.
2: Bon nombre de membres et de passionnés, beaucoup de passionnés de gymnastique.
1: Ben vous êtes riche, hein? Vous êtes très riche. Il y a certaines communes, si elles nous écoutent, qui doivent se dire « Allez, on va y aller, hein? On va prendre exemple. » Tournoi de pétanque.
2: Tournoi de pétanque, beaucoup de passionnés, souvent régulièrement le même jour de la semaine, et un grand tournoi organisé par les Casse-Boules et la Jeunesse de Bruyère le 1er mai chaque année, dans le centre de Bruyère.
1: Ok. On va demander à Jérôme une dernière petite programmation musicale et puis on se retrouvera une dernière fois.
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1: Mais bien sûr, toujours avec Marc Drouguet, le promesse de Hervé, et notre ami Jérôme, qui est aux commandes, comme exactement, il était aux commandes d'un hélicoptère, mais là, quand il était très jeune, il ne réagit pas, il ne m'a pas écouté, tant pis pour lui. Mon cher Marc, dites-moi, qu'est-ce que c'est qu'un bon restaurant pour
2: vous ? On en a plusieurs, avec différentes cuisines.
1: Oui, mais pour vous, donc vous allez dans un resto, oui, vous sortez du resto et vous, oui, dites à la personne qui vous accompagne, ah, c'était bon. Qu'est-ce qui vous fait dire cela ?
2: Pour que ce soit bon, il faut que la nourriture soit bonne, mais surtout qu'on soit bien accueilli.
1: Voilà.
2: Avec le sourire, et même chose, on revient avec des personnes passionnées par leur boulot qui transmettent leur passion.
1: L'accueil, oui, le sourire. Beaucoup de traiteurs dans la région de Bâtisse.
2: Beaucoup de restaurants et beaucoup de traiteurs, oui.
1: Pourquoi ça, les traiteurs ?
2: Ah ben c'est peut-être tout simplement des personnes qui aiment ce métier et qui, à travers ce travail, se réalisent en nourrissant les personnes, en pouvant leur vendre, et pas nécessairement les accueillant chez eux, mais oui, en leur vendant et en leur préparant des plats pour tout au long de la semaine. On a aussi beaucoup de collectivités, donc ces traiteurs-là travaillent aussi pour les collectivités.
1: Ah oui. En tout cas, merci beaucoup de nous avoir parlé des pompiers, parce que nous, on ne le savait pas, et grâce à vous, on le sait. C'est quand même quelque chose de très important de communiquer à la population. Alors, une distillerie.
2: Oui,
1: dans le coin.
2: On en a une distillerie qui a passé, mais qui a été reprise par la petite fille et qui maintenant met à neuf toutes les nouvelles, les anciennes recettes, etc. Ouais. Et en même temps, c'est un endroit pour tous les passionnés de fruits, puisque le Pays d'Herve est rempli de vergers, de pommiers et de poiriers,
1: oui, oui,
2: qui permettent de presser les fruits et d'avoir leur jus de la maison. Et donc c'est vraiment une distillerie qui est ouverte à tout le monde.
1: Et c'est de là que vient la balade gourmande.
2: La balade gourmande ne vient pas de là, c'est une association qui est organisée par des passionnés, mais des personnes et des traiteurs de l'école libre de Saint-Joseph à RVCE qui organisent fin juin cette balade gourmande avec la possibilité de boire et de manger tout au long de la balade.
1: Tout en se promenant
2: avec des parcours qui changent chaque année.
1: Voilà. Dites-moi, je sais que vous aimez les histoires, les légendes, les contes, et vous m'avez promis de me raconter un petit conte de 20 secondes, très court. Je suppose qu'il y a pas mal de contes et légendes qui courent autour de Hervé, autour de Baptiste et de toutes les entités. Vous avez choisi un petit conte, une petite légende ?
2: On n'a pas énormément de contes, en tout cas à ma connaissance, mais le conte, si je devais essayer de raconter une histoire, ce serait peut-être celle de personnes qui ont vécu à travers les siècles et qui, à ce moment-là, n'avaient pas la possibilité de pouvoir voyager comme on peut le faire maintenant. Voyager de ferme en ferme à travers les prairies pour,
1: ah oui,
2: pour aller vers les centres de village où les écoles et les églises étaient situées. Et donc, ce serait certainement à travers cette histoire que...
1: Et pourquoi est-ce qu'ils faisaient ça ? Pourquoi s'ils se déplaçaient d'église en église ?
2: Donc la particularité du Pays d'Herve, c'est qu'on avait dans les villages étaient organisés différemment que dans les Ardennes. Toutes les fermes étaient situées hors des centres de village. Et pour se déplacer, ils passaient de prairie en prairie pour aller vers le centre de village. Ce qui fait qu'on a maintenant, ce que j'ai pu déjà expliquer, c'est qu'on a un paysage qui est très riche de servitudes et de chemins à travers des passages emblématiques.
1: C'est un peu magique ce que vous me racontez. Si vous étiez vous, Marc Drouguet, magicien, que feriez-vous pour Hervé et les entités autour de Hervé ? Peut-être rien du tout, hein, je sais pas.
2: Un petit coup de baguette magique pour supprimer tous les petits problèmes des gens au quotidien. Mais je crois que c'est peut-être un peu du rêve, mais plus sérieusement, je ferai en sorte que Baptiste puisse continuer à se développer tout en conservant cette authenticité qui fait que les Bâticiens sont fiers d'être là. Et une particularité que les Bâticiens ont, comme beaucoup d'autres villages dans notre commune et aux alentours, c'est le dynamisme et la passion.
1: Ah oui, mais avec un bourgmestre comme vous, ça ne m'étonne pas. Mon cher Marc, je voudrais vous dire au nom de Radio 49.10 un immense merci pour votre sympathie, votre sourire et votre expertise. Ça, il faut bien le souligner. Mesdames, messieurs, il me reste à vous souhaiter, chers amis, une excellente fin de soirée. Je vous donne rendez-vous le jeudi 1er octobre. Attention, attention, attention. Émission spéciale avec les portes du fabuleux château de Reinhardstein. Et oui, ils seront là avec la directrice et le président. Émission vraiment très spéciale à ne pas rater. Et si vous le voulez bien, bonsoir chez vous et un gros bisou à tout le monde, hein, mon petit Jérôme. Merci.
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